0: En football, la première journée de Challenge League hier à Souris, au Romans. Le stade Lausanne-Ouchy s'est imposé face au stade Nyonnais 2-0. Neuchâtel-Xamax a battu le néo-promu Kriens 3-2. Étoile Carouge l'a emporté 3-0 contre Arau. Yverdon a en revanche concédé le nul 2-2 à Winterthur. C'est à Philadelphie que jouera LeBron James lors de la prochaine saison de NBA. À 41 ans, le meilleur marqueur de l'histoire de la NBA espère y remporter un cinquième titre. Le basketteur avait annoncé fin juin son départ de Los Angeles Lakers, où il évoluait depuis 2018. Sa destination finale était depuis au centre des interrogations. Des nouvelles du ciel ce matin, des passages nuageux à l'ouest avec quelques averses isolées possibles. La météo va se dégrader dès la mi-journée. Les averses et orages vont gagner progressivement toutes les régions et seront fréquents dans la soirée. Côté température, il fera 15 degrés à l'aube en pleine jusqu'à 29 degrés dans l'après-midi.
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0: 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Il est 3h. Isabelle Arès.
1: La guerre commerciale avec les États-Unis semble relancée. Les milieux économiques suisses sont remontés contre les nouveaux droits de douane américains de 12,5% annoncés jeudi. Plusieurs organisations fêtières des exportateurs suisses comme SwissMem ou SwissMedTech ont critiqué ce taux supérieur aux 10% attribués aux pays de l'Union européenne. Selon elles, cette différence crée une distorsion de concurrence qui désavantage l'économie suisse. L'industrie pharmaceutique estime quant à elle qu'il faut dès maintenant ouvrir la voie à un accord économique bilatéral. La France et l'Espagne se préparent à une nouvelle nuit de lutte contre les flammes. Des incendies qui semblent pour l'heure hors de contrôle. Le feu qui sévit depuis mercredi en Gironde dans le sud-ouest de la France a atteint une ampleur inédite selon les autorités. Plus de 140 000 personnes ont été évacuées et quelques 20 000 hectares ont déjà été ravagés. En Espagne, la situation est dramatique. Ce sont les mots du Premier ministre Pedro Sanchez. Des incendies font rage notamment dans la région de Madrid. Quelques 63 000 personnes ont été évacuées ou doivent se confiner. Le conflit s'élargit au Moyen-Orient. L'Arabie Saoudite a lancé hier des frappes sur une ville côtière du Yémen contrôlée par les Houthis après que les rebelles ont pris pour cible des pétroliers saoudiens en mer Rouge. De son côté, l'armée iranienne a lancé une nouvelle vague d'attaques contre des sites militaires américains dans le Golfe alors que les États-Unis poursuivent les bombardements sur le territoire iranien. Karim Khan n'est plus procureur général de la Cour pénale internationale. Accusé d'agression sexuelle, le magistrat a été démis hier de ses fonctions par une majorité d'États membres. Les États-Unis ont salué son départ, voyant là un exemple d'une institution irrémédiablement corrompue. Le Venezuela a quant à lui annoncé son retrait de la Cour, dénonçant un biais géographique contre les pays africains et latino-américains. Au Venezuela, justement, une minute de silence a été observée hier pour les victimes du double séisme meurtrier. Des dizaines de personnes ont arrêté le travail pour se recueillir au milieu des ruines. Les deux tremblements de terre, il y a un mois, ont fait plus de 5000 morts et des milliers de disparus. En cyclisme, Tadej Pogačar s'impose à nouveau dans le Tour de France. Le Slovène a remporté hier la 19e étape à l'Alpe d'Huez. Le maillot jaune signe ainsi sa 5e victoire d'étape sur cette grande boucle et conforte un peu plus son avance. Aujourd'hui, place à la dernière étape de montagne avec une nouvelle arrivée à l'Alpe d'Huez. Ce matin, des passages nuageux à l'ouest avec quelques averses isolées possibles. La météo va se dégrader dès la mi-journée. Les averses et orages vont progressivement gagner toutes les régions et seront fréquents dans la soirée. Il fera 15 degrés à l'aube en pleine, jusqu'à 29 degrés dans l'après-midi.
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0: 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Il est 4h.
1: Isabelle Arès.
2: En France, 4 nouvelles communes doivent être évacuées près de Bordeaux en raison de l'incendie qui sévit depuis mercredi en Gironde, dans le sud-ouest du pays. Le feu qui a atteint une ampleur inédite selon les autorités se dirige actuellement vers la métropole. Au total, plus de 140 000 personnes ont été évacuées dans la région et dans les landes voisines et quelques 20 000 hectares ont déjà été dévorés par les flammes. Des feux hors de contrôle également en Espagne. Le pays est en proie à des incendies simultanés, dont plusieurs dans les environs de Madrid, actuellement impossible à éteindre d'après les autorités. Quelques 63 000 personnes ont été évacuées ou doivent se confiner dans la région de la capitale. Un important site de la NASA a par ailleurs été touché. Les éventuels dégâts sur ce site ne sont pour l'heure pas connus. La pression monte au Tessin sur Claudio Zalli. La section cantonale de l'UDC exige la démission immédiate du président du gouvernement. Claudio Zalli a provoqué un tollé après la diffusion d'un enregistrement où le politicien appelle à la violence contre une femme. Tous les partis tessinois ont demandé sa démission. Son parti, la Lega, prendra position lors d'une réunion mardi prochain. Aux États-Unis, Paramount propose de reporter la date butoir pour le rachat de Warner Bros. Jusqu'au 1er juin de l'année prochaine, le temps qu'un juge fédéral statue sur la contestation de l'acquisition par plusieurs États américains. 12 États ont intenté une action en justice contre ce rachat, valorisé à 110 milliards de dollars. Ils estiment que cette transaction créerait un géant des médias capable d'imposer des hausses des prix dans les secteurs du cinéma et de la télévision. En football, première journée de Challenge League qui a souri au Romand hier. Le stade Lausanne-Ouchy s'est imposé face au stade Lyonnais 2-0. Neuchâtel Xamax a battu le néo-promu Criens 3-2 et Étoile Carouge l'a emporté 3-0 contre Arau. Yverdon a en revanche concédé le nul 2-2 à Winterthur. C'est à Philadelphie que jouera LeBron James lors de la prochaine saison de NBA. À 41 ans, le meilleur marqueur de l'histoire de la Ligue espère y remporter un 5e titre. Le basketteur avait annoncé fin juin son départ des Los Angeles Lakers, où il évoluait depuis 2018. Sa destination finale était depuis au centre des interrogations. Des passages nuageux à l'ouest ce matin avec quelques averses isolées possibles. La météo va se dégrader dès la mi-journée. Des averses et orages vont progressivement gagner toutes les régions et seront fréquents dans la soirée. Côté température, 15 degrés à l'aube en peine et jusqu'à 29 degrés dans l'après-midi.
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0: 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Il est 5h.
1: Isabelle Arès.
2: La guerre commerciale avec les États-Unis est relancée. Les milieux économiques suisses dénoncent les nouveaux droits de douane américains de 12,5% annoncés jeudi. Plusieurs organisations fêtières des exportateurs comme SwissMem ou SwissMedTech ont critiqué ce taux supérieur aux 10% attribués aux pays de l'Union européenne. Selon elles, cette différence crée une distorsion de concurrence qui désavantage l'économie suisse. L'industrie pharmaceutique estime quant à elle qu'il faut dès maintenant ouvrir la voie à un accord économique bilatéral. La France et l'Espagne continuent cette nuit de lutter contre les flammes, des incendies qui semblent pour l'heure hors de contrôle. Le feu qui sévit depuis mercredi en Gironde, dans le sud-ouest de la France, a atteint une ampleur inédite selon les autorités. Il se dirige actuellement vers Bordeaux. Plus de 140 000 personnes ont déjà été évacuées. Et en Espagne, la situation inquiète aussi les autorités. Dans la région de Madrid, où plusieurs incendies font rage, quelques 63 000 personnes ont été évacuées ou doivent se confiner. Les États-Unis saluent le départ du procureur général de la Cour pénale internationale. Ils y voient un exemple d'une institution corrompue. Karim Khan a été démis hier de ses fonctions par une majorité d'États membres. Le magistrat est accusé d'agression sexuelle contre une membre de son équipe. Accusation qu'il rejette. Le procureur va contester cette décision. Volker Türk est quant à lui reconduit dans ses fonctions de haut commissaire de l'ONU aux droits de l'homme. L'Assemblée générale des Nations unies a voté hier le renouvellement pour 4 ans de son mandat. Elle a ainsi balayé les menaces des États-Unis et l'opposition de la Russie et d'Israël. Aux États-Unis, l'épidémie de rougeole atteint un niveau jamais vu en 35 ans. Cette maladie grave et contagieuse opère depuis plus d'un an un puissant retour en force dans le pays, sur fond de défiance croissante envers les vaccins. En seulement 7 mois, plus de 2000 cas confirmés ont été recensés, soit davantage que sur toute l'année 2025. Les États-Unis n'avaient pas connu d'épidémie de rougeole d'une telle ampleur depuis les années 90. En cyclisme, nouvelle démonstration de Tadej Pogacar dans le Tour de France. Le Slovène a remporté hier la 19e étape à l'Alpe d'Huez. Le maillot jaune signe ainsi sa 5e victoire d'étape sur cette grande boucle et conforte un peu plus son avance. Aujourd'hui, place à la dernière étape de montagne avec une nouvelle arrivée à l'Alpe d'Huez. Ce matin, des passages nuageux à l'ouest avec quelques faibles averses isolées possibles. La météo va se dégrader dès la mi-journée. Les averses et orages vont progressivement gagner la plupart des régions en soirée et dans la nuit. Il fera 15 degrés à l'aube en pleine jusqu'à 29 degrés dans l'après-midi.
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0: 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Il est 6h.
1: Isabelle Arès.
2: En France, les flammes se rapprochent de Bordeaux. L'incendie qui sévit depuis mercredi en Gironde, dans le sud-ouest du pays, a atteint une ampleur inédite, selon les autorités. La situation nécessite l'évacuation de dizaines de milliers d'habitants supplémentaires, alors que plus de 140 000 personnes ont déjà été évacuées dans la région et dans les landes voisines. Le Premier ministre Sébastien Lecornu a annoncé l'envoi de militaires supplémentaires pour venir en renfort aux pompiers, ainsi que l'acheminement de masques FFP2 pour protéger les personnes exposées aux fumées nocives. Des flammes hors de contrôle également en Espagne, où la situation est dramatique. Ce sont les mots du Premier ministre Pedro Sanchez. Plusieurs incendies font rage dans les environs de Madrid, où quelques 63 000 personnes ont été évacuées ou doivent se confiner. Les feux continuent de progresser et font craindre le rapprochement de deux foyers actifs. Un conflit qui s'étend toujours plus au Moyen-Orient. L'armée américaine a dit cette nuit avoir tiré sur un pétrolier qui cherchait, selon elle, à contourner son blocus des ports iraniens. Les Houthis du Yémen ont quant à eux revendiqué une attaque de missiles contre l'Arabie Saoudite après des frappes de Riyad contre un port sous leur contrôle. De son côté, l'armée iranienne a lancé hier une nouvelle vague d'attaques contre des sites militaires américains dans la région, alors que les États-Unis poursuivent leur bombardement sur le territoire iranien. Les États-Unis saluent le départ du procureur général de la Cour pénale internationale. Il dénonce une institution corrompue. Karim Khan a été démis hier de ses fonctions par une majorité d'États membres. Le magistrat est accusé d'agression sexuelle contre une membre de son équipe, accusation qu'il rejette. Le procureur va contester cette décision. En football, la Challenge League a repris hier ses droits et cette première journée a plutôt souri au Romand. Stade Lausanne-Ouchy s'est imposé face au Stade Lyonnais 2-0. Neuchâtel Xamax a battu le néo-promu Criens 3-2 et Étoile Carouge l'a emporté 3-0 contre Arau. Yverdon a en revanche concédé le nul 2-2 à Winterthur. En cyclisme, Tadej Pogačar s'impose à nouveau dans le Tour de France. Le Slovène a remporté hier la 19e étape à l'Alpe d'Huez. Le maillot jaune a signé sa 5e victoire d'étape sur cette grande boucle. Il a conforté un peu plus son avance. Aujourd'hui, place à la dernière étape de montagne avec une nouvelle arrivée à l'Alpe d'Huez avant l'arrivée finale à Paris demain. Des passages nuageux à l'ouest en début de matinée avec quelques faibles averses isolées possibles. La météo va se dégrader dès la mi-journée. Les averses et orages vont gagner la plupart des régions en soirée et dans la nuit. 30 degrés en pleine au maximum de la journée.
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0: 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Il est 7h. Jérôme Jeannin.
1: La Cour pénale internationale doit se chercher un nouveau procureur. Le Britannique Karim Khan a été démis de ses fonctions hier après des accusations d'agression sexuelle. Une décision motivée par des raisons politiques, selon les avocats du procureur, et qui intervient dans un contexte tendu à New York, Lubna Anaki.
2: La décision a été votée à la majorité absolue. 82 des pays membres de la CPI sur 125 ont décidé de relever définitivement Karim Khan de ses fonctions de procureur en raison des accusations d'agression sexuelle portées par l'une de ses collaboratrices. Des accusations que Karim Khan a toujours niées. Ses avocats ont immédiatement fait savoir qu'ils allaient contester cette décision. Ils estiment que les procédures permettant à leurs clients de se défendre n'ont pas été respectées et que la Cour aurait, selon eux, subi une forte pression politique. Pour rappel, Karim Khan avait été vivement critiqué par Israël après avoir lancé des mandats d'arrêt contre Benjamin Netanyahou et son ancien ministre de la Défense, Yoav Gallant, en raison de la guerre à Gaza. Cela lui avait valu aussi des sanctions des États-Unis. La décision de la CPI marque en tout cas un tournant à un moment où l'instance est plus que jamais dans le viseur de Washington. Le secrétaire d'État Marco Rubio a promis, je cite, de la démanteler brique par brique. Lubna Anaki, RTS, New York.
1: Et il y avait un autre vote attendu hier, celui de l'Assemblée générale des Nations unies. Elle a largement choisi de renouveler le mandat de Volker Türk en tant que haut commissaire aux droits de l'homme, malgré l'opposition ferme des États-Unis, de la Russie et d'Israël. Les incendies restent toujours hors de contrôle dans plusieurs régions de France et d'Espagne. En France, plus de 140 000 personnes ont déjà été évacuées en Gironde et dans les Landes voisines. Le Premier ministre Sébastien Lecornu a annoncé l'envoi de 1 000 militaires pour aider les pompiers. En Espagne, ce sont plus de 60 000 personnes qui ont été évacuées ou qui doivent se confiner dans la région de Madrid. Les feux continuent de progresser. Les autorités redoutent que le foyer de Madrid rejoigne celui d'Avila pour former un immense brasier. Dans l'actualité, les réactions au nouveau droit de douane annoncé par les États-Unis, 12,5% pour la Suisse, 10% pour les pays de l'Union européenne. Alors pas de quoi bouleverser les relations commerciales transatlantiques, estiment les Européens. En revanche, les craintes subsistent et la méthode interpelle. Bruxelles, Pierre Benazet.
3: Les nouveaux droits de douane américains sont inférieurs au plafond de 15% sur lequel l'UE s'est entendue avec les États-Unis. C'était il y a un an à Tunbury, sur le golfe écossais de Donald Trump. La Commission européenne en conclut que cette nouvelle poussée de fièvre douanière fera même baisser les taxes imposées à certains produits européens. En revanche, pour justifier ces nouveaux droits de douane, les États-Unis utilisent cette fois-ci la section 301, un chapitre relatif aux produits du travail forcé, ce que les Européens rejettent. Paula Pino, porte-parole de la Commission, affirme qu'en réalité, je cite, « l'Union européenne a déjà une réglementation solide en matière de travail forcé ». Des inquiétudes demeurent pour les Européens après les commentaires acerbes de Washington sur l'amende de 827 millions de francs imposée ce jeudi à Google. Des commentaires qui font craindre à certains une nouvelle offensive de droits de douane dirigée cette fois contre les réglementations européennes. Pierre Benazet, RTS, à Bruxelles.
1: La mort d'un journaliste qui a marqué l'histoire de la radio suisse romande, William Heinzer. Il est décédé mardi des suites d'une longue maladie à l'âge de 75 ans. Journaliste pendant 40 ans, il avait notamment contribué à la création de La Matinale en 1994. Dans le canton de Vaud, les vélos électriques de l'entreprise Lime ont débarqué. On les trouve désormais dans 27 communes entre Lausanne et Morges. C'est un réseau qui compte 900 vélos en libre-service, déjà très utilisé, mais parfois contesté par les autres utilisateurs qui se voient privés parfois de places de stationnement. Alexandre Brella est conseiller municipal à Crissier. Il invoque des erreurs de jeunesse et assure que tout va vite s'améliorer.
4: On est en relation avec Lime quasiment toutes les semaines pour corriger petit à petit toutes les erreurs qu'on peut trouver. Et on apprend à utiliser ce nouveau système. C'est un système en fait où tous les vélos ils sont géolocalisés en temps réel. On peut définir en fait à chaque station le nombre de places maximum qu'il y a pour un vélo Lime. On a aussi défini le rééquilibrage qu'on souhaite pour telle ou telle station. On veut 1, 2, 3 vélos qui soient présents. Parce que le but, c'est qu'il n'y a pas tous les vélos qui soient en gare pour chez nous, mais qui soient éparpillés, en fait, sur la commune. Donc, c'est des choses qui arrivent. Après, on voit aussi qu'on a un certain manque, peut-être, d'infrastructures pour parquer les vélos. Ça veut dire qu'on a un besoin d'augmenter ces infrastructures de parking vélo, chose qu'on est en train d'étudier depuis déjà une petite année à la commune, où on est en train de créer des fiches pour augmenter ces parkings vélos.
1: Des propos recueillis par Jessica Renaud. Au Tour de France, Tadej Pogacar a signé sa 5e victoire d'étape. Hier, le Slovène s'est imposé à l'Alpe d'Huez en signant un nouveau record, 35 minutes 26 secondes pour les 13,6 km de cette montée mythique. L'Alpe d'Huez où les coureurs vont retourner aujourd'hui, mais par un autre versant. En football, c'était la reprise hier en Challenge League dans le derby vaudois. Stade Lausanne-Ouchy a battu Stade Lyonnais 2-0. Neuchâtel-Xamax s'est imposé 3-2 contre Kriens. Victoire d'étoile Carouge contre Arreau 3-0 et Yverdon a fait match nul à Winterthur sur le score de 2-2. La météo, le temps sera encore assez ensoleillé ce matin. Ensuite, il va se dégrader dès la mi-journée. Les premières averses vont éclater dans les Alpes. La pluie va ensuite gagner toutes les régions avec des orages localement forts, surtout en région alpine. Température maximale 30 degrés. Demain, retour du soleil avec des nuages sur les reliefs et de nouveaux orages possibles en soirée.
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0: 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Il est 8h. Jérôme Jeanmain.
1: Les réactions pleuvent après la nouvelle vague de droits de douane annoncée par les États-Unis. 12,5% pour la Suisse contre 10% pour l'Union européenne. Et cet argument étonnant pour justifier cette différence de taux. Washington invoque le fait que la Suisse ne dispose pas d'une interdiction explicite d'importer des produits issus du travail forcé. Un argument fallacieux de l'avis du conseiller national PLR Genevois, Cyril Hellen.
2: C'est d'ailleurs assez... étonnant de voir que c'est les États-Unis maintenant qui donnent des cours de droit, de protection des travailleurs et protection sociale, ça manque pas de piquant. Le Conseil fédéral, il doit garder la voie qui est la sienne. On doit avoir deux axes principaux d'action. Le premier, c'est de diversifier nos pays d'exportation. C'est important de multiplier les accords avec les pays étrangers pour qu'on ne soit pas, que nos entreprises ne soient pas trop dépendantes de leurs exportations aux États-Unis. Et puis le deuxième axe, c'est effectivement travailler sur les conditions cadres de notre économie, faire en sorte qu'il soit de plus en plus intéressant d'avoir des entreprises, notamment industrielles, dans notre pays, avec des conditions cadres qui soient extrêmement favorables.
1: Un argument fallacieux, donc, c'est l'avis de la majorité. Cela dit, certains élus y voient une opportunité de prendre des mesures contre le travail forcé. C'est le cas du conseiller aux États socialistes genevois, Carlos Omaruga.
3: Au début de mon mandat au Conseil des États, j'ai déposé une motion qui demandait l'interdiction d'importation de biens provenant du travail forcé. Et ça, c'est possible à mettre sur place. Le Conseil fédéral le conteste, mais aujourd'hui, on voit que des pays le font et qui permet, dans les faits, de pouvoir trouver une solution. D'une part, pour protéger les personnes qui sont dans les situations de travail forcé et d'autre part, pour éviter d'être dans cette situation de différentiel concurrentiel avec l'Union européenne qui va nous coûter très cher à l'avenir. Donc il faut que le Conseil fédéral et le Parlement s'activent pour trouver une solution.
1: Carlos Omaruga et avant lui Cyril Hellen, tous deux interrogés par Céline Fontana. Dans le carnet noir, la mort de William Heinzer, journaliste qui a marqué l'histoire de la radio suisse romande, décédé mardi des suites d'une longue maladie. Il était âgé de 75 ans. William Heinzer avait notamment contribué à créer La Matinale en 1994, ce qui à l'époque représentait une petite révolution. C'est ce que nous explique Walter Chop, ancien journaliste, ancien directeur de la radio suisse romande.
4: On quittait l'animation, on faisait de l'animation journalistique et du contenu d'info pendant 4 heures, de 5 heures à 9 heures, en deux tranches. Et William, avec Pascal Descaillé comme présentateur, et avec Jean-Marie Ether, qui était à la manœuvre pour préparer cette nouvelle matinale, a présenté cette matinale pendant de nombreuses années. Et ça a été un succès, ça a un peu secoué la Suisse romande, on peut le dire, mais ça a été un vrai succès. Parce que les gens, le matin, voulaient de l'info. Et donc, on leur a offert de l'info sous toutes ses formes. Et William, malheureusement pour nous, ensuite, a quitté la radio pour la TV, où il a aussi eu une brillante carrière.
5: Les médias sont en constante mutation, aujourd'hui peut-être plus que jamais. Mais malgré tout, il reste un héritage de ces années-là.
4: Ah ben écoutez, la matinale d'aujourd'hui, elle est l'héritière fidèle de ce qui a été créé en 1994 et qui a évolué au fil du temps. Donc, on a gardé le même principe. La radio, c'est de l'info le matin et il faut vraiment être à jour, faire découvrir des choses originales et puis être en résonance avec le public roman, ce qui est toujours le cas à mon sens dans la matinale.
1: Walter Chop avec Déborah Solbang. Les incendies qui frappent la France ont atteint un niveau inédit. C'est ce qu'a déclaré hier le Premier ministre Sébastien Lecornu alors que 140 000 personnes ont été forcées d'évacuer en Gironde et dans les Landes. En Espagne aussi, les feux continuent de progresser. Et les autorités redoutent que le foyer de Madrid rejoigne celui d'Avila pour former un immense brasier. Le procureur de la Cour pénale internationale démis de ses fonctions. La décision a été prise hier par la majorité absolue des pays membres. Le Britannique Karim Khan était visé par des accusations d'agression sexuelle. Ses avocats dénoncent une décision politique dans un contexte tendu. Karim Khan avait lancé des mandats d'arrêt contre les plus hauts responsables israéliens en raison de la guerre à Gaza. La folie de l'Alpe d'Huez hier sur le Tour de France. 600 000 spectateurs estimés dans la montée et un nouveau triomphe pour le maillot jaune Tadej Pogacar. Le Slovène a pulvérisé l'ancien record de la montée réalisé par Marco Pantani. Pogacar déterminé qui voulait absolument ajouter cette ligne à son palmarès, Grégoire Ogier.
6: On connaît la soif sans fin de record de Tadej Pogacar. Il est évident qu'avant le grand départ de ce 113e Tour de France, le Slovène avait coché cette étape et s'est arrivé à l'Alpe d'Huez. Pourtant, rien n'a été épargné au Slovène. Son équipe, affectée par un virus, il a été esselé dans cette dernière montée. En grand champion, il a attaqué à 12 km du terme pour combler un retard de 3 minutes 30 sur la tête de course et ainsi inscrire à son palmarès ce mythique succès à l'Alpe d'Huez. Après cette nouvelle démonstration de force, Tadej Pogacar compte désormais plus de 7 minutes d'avance sur son dauphin Remco Evenepoel. Le Slovène a donc toutes les cartes en main pour remporter son 5e Tour de France avant la dernière grande étape de montagne aujourd'hui, toujours à l'Alpe d'Huez. Un dernier gros morceau avec notamment le col du Galibier, le dernier juge de paix de cette 113e édition de la Grande Boucle.
1: La star du basket, LeBron James, va rejoindre Philadelphie. Le King avait annoncé son départ de Los Angeles des Lakers il y a un mois et sa destination finale était depuis au centre des interrogations. Changement de décor dans le ciel, les nuages sont présents, prélude à une dégradation dès la mi-journée, avec des averses d'abord dans les Alpes, puis de la pluie un peu partout ce soir, des orages localement forts, surtout en région alpine. Le soleil va revenir demain, des nuages, des orages à nouveau possibles en soirée, avec des températures qui vont légèrement baisser.
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7: L'amour à la plage, c'est parti pour 4 heures. Et ce matin, on ne cherche pas à comprendre le bonheur, on le laisse simplement venir à nous. Ben Mazué et la liesse est levée signent l'ouverture de cette émission, tout en tendresse. Si c'est maintenant que vous arrivez, bonjour et bienvenue.
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1: Il Saggio, à l'instant artiste de par ici, qui s'appelle Filippo Leoni dans la vie. Percy di Vista, c'est le titre de sa toute nouvelle chanson. Ben Mazu était là tout à l'heure. Et là, on poursuit avec Pierre Lapointe. Pierre Lapointe qui, en 2014, sortait Paris Tendresse. Et sur ce disque se trouve la chanson Au 2700 rue des Partances.

Les deux se sont croisés il y a quelques années, ont enregistré un duo ensemble. C'était Mika à l'instant avec Grace Kelly et Pierre Lapointe était là tout à l'heure. Là, c'est une nouveauté signée par D. Ibarra. La chanson se nomme Trans.

0: Obsolète, chanson de MC Solar à l'instant. Un souvenir du disque Le Tour de la Question. Et nous étions avec la nouveauté de Dze Ibarra tout à l'heure, la chanson Trance. On continue avec Lady O. Lady O, ancienne Radar RTS Option Musique, avec cette chanson-là, Déclaration aux femmes, chanson qui s'appelle Purple Letter.
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Satan, Axel Red à l'instant, les Dio étaient là tout à l'heure et on va poursuivre avec Sophie B. Hawkins et cette chanson qui est un souvenir du milieu des années 90.

Lucio Battisti avec la Campagna. À l'instant, un souvenir des années 76. On était en 95 tout à l'heure avec Sophie B. Hawkins. Et là, c'est Rookin qui arrive. Rookin avec la chanson populaire.

Un souvenir des 80s avec les Fine Young Cannibals, c'est juste là. She Drives Me Crazy. Et puis c'est Memouna, un duo de par ici avec lequel on va poursuivre. Cette chanson s'appelle La Tristesse du Diable.

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Ladila fait par Trio juste là et on poursuit notre chemin musical avec un Bernois, Luca Reni. C'est lui qui a représenté la Suisse lors de l'édition de l'Eurovision en 2019. Mais là, il revient sur le devant de la scène en 2026 avec cette nouveauté qui s'appelle Vertigo.

0: 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Il est 9h. Jérôme Jeanmain.
1: La Cour pénale internationale doit se chercher un nouveau procureur. Le Britannique Karim Khan a été démis de ses fonctions hier après des accusations d'agression sexuelle. Une décision motivée par des raisons politiques, selon les avocats du procureur, et qui interviennent dans un contexte de haute tension à New York, Lubna Anaki.
2: La décision a été votée à la majorité absolue. 82 des pays membres de la CPI sur 125 ont décidé de relever définitivement Karim Khan de ses fonctions de procureur en raison des accusations d'agression sexuelle portées par l'une de ses collaboratrices. Des accusations que Karim Khan a toujours niées. Ses avocats ont immédiatement fait savoir qu'ils allaient contester cette décision. Ils estiment que les procédures permettant à leurs clients de se défendre n'ont pas été respectées et que la Cour aurait, selon eux, subi une forte pression politique. Pour rappel, Karim Khan avait été vivement critiqué par Israël après avoir lancé des mandats d'arrêt contre Benjamin Netanyahou et son ancien ministre de la Défense, Yoav Gallant, en raison de la guerre à Gaza. Cela lui avait valu aussi des sanctions des États-Unis. La décision de la CPI marque en tout cas un tournant à un moment où l'instance est plus que jamais dans le viseur de Washington. Le secrétaire d'État Marco Rubio a promis, je cite, de la démanteler brique par brique. Lubna Anaki, RTS, New York.
1: Antonio Guterres est arrivé ce matin en Syrie, première visite d'un secrétaire général des Nations Unies dans ce pays depuis 2009. Le Portugais veut témoigner de son soutien à la transition politique du pays, la Syrie dévastée par plus de 13 ans de guerre. Au Moyen-Orient, les rebelles Houthis du Yémen revendiquent ce matin une attaque de missiles contre une ville du sud-ouest de l'Arabie Saoudite. Les Houthis, ses alliés de l'Iran, avaient promis de riposter après des frappes de Riyad contre un port sous leur contrôle. L'actualité, c'est aussi cette nouvelle vague de droits de douane annoncée par l'administration Trump, avec un taux de 12,5% pour la Suisse. Cela dit, ce n'est pas encore tout à fait réglé parce que les taxes supplémentaires pourraient encore s'y ajouter à l'issue d'une autre enquête sur les surcapacités industrielles. Parmi les secteurs les plus touchés, évidemment, celui de l'horlogerie et de l'industrie des machines, qui exhorte le Conseil fédéral à continuer de négocier. Écoutez Yves Bugman, président de la Fédération horlogère.
3: Je pense qu'il faut rester prudent d'un point de vue très pragmatique. C'est le taux le plus bas depuis avril 2025 pour l'horlogerie suisse. En même temps, il ne faut pas se réjouir trop tôt parce que c'est le résultat d'une de deux investigations qui sont actuellement en cours contre la Suisse. Là, il s'agit du volet sur le travail forcé. On n'a pas encore de nouvelles pour l'autre volet concernant les surcapacités de production. Alors, cette insécurité, c'est effectivement un facteur négatif pour l'horlogerie suisse. On table toujours sur la conclusion d'un accord. Je pense qu'avec un accord, on aurait un peu plus de sécurité aussi pour la suite.
1: Yves Bugman, interrogé par Sylvie Belzer. La disparition d'une voix qui a fait office de trait d'union entre les romans, celle du journaliste William Heinzer, décédé mardi, des suites d'une longue maladie à l'âge de 75 ans. William Heinzer qui a marqué l'histoire de la radio suisse romande. Il avait notamment contribué à la création de la matinale en 1994. Les incendies restent toujours hors de contrôle dans plusieurs régions de France et d'Espagne. En France, plus de 140 000 personnes ont déjà été évacuées en Gironde et dans les Landes voisines. Le Premier ministre Sébastien Lecornu a annoncé l'envoi de 1 000 militaires pour aider les pompiers. En Espagne, ce sont plus de 60 000 personnes qui ont été évacuées dans la région de Madrid. Les feux continuent de progresser. Les autorités redoutent que le foyer de Madrid rejoigne l'autre foyer actif, celui de Avila, pour former un immense brasier. Et puis à l'autre bout du monde, plus de 20 000 personnes ont été évacuées dans le sud de la Chine, dans la province du Guangdong. Mais dans ce cas-là, c'est l'arrivée d'un typhon qui est en cause. Un typhon qui a déjà provoqué l'arrêt du trafic aérien. Du football et la reprise de Super League aujourd'hui. Deux clubs romands sont à l'affiche. À 18h, Servette va recevoir Bâle et Lausanne recevra Grasshopper. Lausanne qui entame ce championnat avec un nouvel entraîneur, le Slovène Luka Elsner, qui se réjouit de découvrir une nouvelle équipe et un nouveau championnat.
4: Je pense qu'on a une certaine homogénéité dans le championnat, ce qui n'a peut-être pas été tout le temps le cas en Super League. C'est vrai qu'il y a eu des moments où il y a eu des mastodontes qui représentaient aussi la Suisse en Champions League. Ça s'est un petit peu homogénéisé et ça rend le championnat extrêmement intéressant. Il y a des approches différentes de football. Entre Lugano et Saint-Gall, il y a des différences majeures. Ça stimule, mais en même temps, ça demande à être très vigilant et d'avoir des bonnes capacités d'adaptation de semaine en semaine. Mais maintenant, voilà, chaque saison a sa propre vérité et il est certain que cette saison sera différente de la saison passée. J'ai hâte de découvrir et de donner les possibilités à l'équipe de pouvoir répondre et de faire une belle saison.
1: Lucas Elsner avec Grégoire Perrou. Et puis on a déjà joué hier soir en Challenge League à forte présence romande. C'est bien parti pour Étoile Carouge qui a battu Arro 3-0, pour Stade Lezanouchi, vainqueur de Stade Nyonnais 2-0, et pour Neuchâtel-Xamax qui a battu Kriens 3-2. Yverdon a ramené un bon point de Winterthur, match nul, 2-2. Au Tour de France, Tadej Pogacar a signé sa 5e victoire d'étape hier à l'Alpe d'Huez en signant un nouveau record de vitesse sur cette montée mythique. L'Alpe d'Huez où les coureurs vont retourner aujourd'hui, mais par un autre versant. Le temps, il sera nuageux ce matin. Il va se dégrader encore à partir de la mi-journée. Les premières averses vont éclater dans les Alpes. La pluie va se généraliser dans toutes les régions avec des orages localement forts en région alpine. Température maximale 30 degrés aujourd'hui et demain, retour du soleil avec de nouveaux orages possibles en soirée.
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6: Ce matin, on choisit la légèreté comme on choisit ses habits du jour. Voyou ouvre cette heure avec Carnaval et déjà quelque chose se met à danser. Si c'est maintenant que vous arrivez, bonjour et bienvenue, c'est parti.

Ouh là là, que c'est bien, que c'est spécial et que vous allez l'entendre, cette chanson qui s'appelle Greenland. Elle est signée par Ji Noon. C'est notre nouveau radar de ce mois de juillet 2026. Elle s'appelle Justine Tornet. Elle est trompettiste de formation. Elle a été formée à l'EMU à Lausanne. Elle a reçu passablement de reconnaissance déjà jusqu'à aujourd'hui, par exemple en 2022. Elle a reçu le prix mentorat du QI Jazz. Et là, elle est donc en radar sur RTS Option Musique avec cette nouvelle chanson qui s'appelle Greenland. On poursuit avec Anita, chanson de Kimber Rose.

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1: In Excess à l'instant, Need You Tonight, et puis Kimber Rose était là tout à l'heure. Autre nouveauté qui parsème ce 9h-10h, c'est Teddy Bear avec Chaussures Roses. Teddy Bear, c'est un rappeur belge qui vient de Mons. Alors ses influences, il le dit lui-même, alors il a tapé dans des univers très éloignés, mais finalement tous rejoints. Hein. Brel d'un côté, Damso de l'autre.
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1: Désolé, chanson de Louane juste là et la nouveauté de Teddy Bear tout à l'heure. Place à Crossroad, artiste de par ici, avec la chanson Non Emotions Game.

0: Laurent Voulzy, Crossroad tout à l'heure, artiste de par ici, et on vous propose une excursion. Le Festival de la chanson de Tadoussac met en lumière la scène musicale québécoise et francophone depuis plus de 40 ans. Une occasion de découvrir ce qui fait frissonner cette scène musicale aujourd'hui.
1: Un été à Tadoussac, Karine Bouyamo.
2: Je suis Djili Tapa, artiste canadienne d'origine malienne.
3: Djili Tapa, vous allez vous produire ce soir à Tadoussac. Est-ce que vous pouvez me raconter finalement le lien que vous avez avec ce lieu, qui est un lieu assez particulier?
2: Mais la première fois que j'ai été, que je suis venu à Tadoussac, d'abord c'était d'abord pour des ateliers dans les écoles. Ah. Donc après ça, je suis venu avec le projet Africana Soul System. Donc et là aujourd'hui, je suis venu avec mon propre projet, ce qui fait que je connais le public d'ici, je connais la température d'ici, je connais l'effet des baleines sur tout le monde et tout ça. Donc c'est un beau festival. J'ai participé deux fois, c'est ma deuxième participation. Mm-hmm. C'est un très beau festival qui accueille bien et dont les gens viennent de partout dans le monde aussi pour y participer. Donc ça fait tout un plaisir, non seulement d'être proche de la nature, en même temps, c'est comme être à la maison, mais en même temps, tu vois, se donner une petite liberté de vacances et en même temps avoir du plaisir des spectacles, c'est ça.
3: Mm-hmm. Djili Tapa, vous venez pas de Tadoussac, vous l'avez dit tout à l'heure, vous êtes d'origine malienne, vous venez d'une grande tradition mandingue. Votre maman, c'est Candia Kouyaté. Vous étiez d'une certaine manière contrainte ou obligée de poursuivre la tradition du chant, la tradition griotte?
2: Bon, non, j'avais le choix. J'avais le choix, mais en même temps, une sorte de choix où il y a une petite pression des communautaires sur toi, parce que c'est important pour les communautés mandingues partout où ils se trouvent et tout ça. Donc pour moi, je n'étais pas obligé, mais c'est un devoir. En fait, c'est un devoir. Ce n'est pas une obligation, mais c'est un devoir. Pour tout enfant de griot qui se respecte ou qui respecte sa lignée, de même s'il ne chante pas, même s'il ne danse pas, mais de perpétuer d'une manière ou d'une autre la tradition griotique, qui n'est pas forcément chanter et danser. C'est de maintenir la paix, la cohésion sociale, les relations humaines. C'est pourquoi je dis que la musique c'est juste le bout de l'iceberg pour nous les griots, parce que le plus grand job qu'on fait, c'est beaucoup plus ce qu'on ne voit pas, ce qu'on n'entend pas. Accompagner les gens quand ça va pas, quand ça va et tout ça, être des conseillers. Nous sommes des bibliothèques vivantes, nous sommes des gardiens de la culture, nous sommes des ambassadeurs. Ça, c'est le vrai travail d'un griot.
3: Djili Tapa, ce qui est d'autant plus intéressant, c'est que finalement, cette tradition de mémoire, de culture, de bibliothèque, vous la poursuivez aujourd'hui au Québec, alors que c'est pas votre terre d'origine, par quel biais finalement, évidemment avec la musique, mais est-ce qu'il y a aussi d'autres choses qui font que vous arrivez finalement à poursuivre cette flamme-là?
2: Chaque immigrant qui arrive sur une terre vient avec sa richesse, vient avec une valise remplie de souvenirs, de rêves. Et donc, le Québec étant cette terre d'accueil, cette terre où nous sommes pratiquement tous venus d'ailleurs, sauf les Amérindiens, bien sûr. D'ailleurs, que je les salue et je les remercie pour leur accueil sur leur terre. Donc, nous sommes tous venus d'ailleurs et chacun amène quelque chose. C'est ça qui fait la richesse de ce pays-là, le Québec. Le Québec est très, très riche. Parce que c'est une terre d'accueil, une terre d'immigration où chacun amène sa richesse. Moi, quand je suis venu en tant qu'étudiant, après en tant qu'immigrante, moi j'avais amené la griotte avec moi. Elle n'était pas restée au Mali, donc elle est venue avec moi. Donc c'est ainsi que, avec la communauté d'abord, parce que je suis pas seulement la griotte de la communauté mandingue.

0: je suis la griotte de tout le Québec, de tout le Canada, parce que ce travail comme je dis, communautaire que je le fais pas seulement avec les Maliens ou avec, je le fais avec des Québécois de choses italiens, des Québécois de choses européens, des choses françaises, de différentes souches, des choses comme on dit, on aime bien le dire au Québec, chez nous, on est Québécois, mais des différentes souches. Mais nous sommes tous Québécois.
1: Djeli Tapa, vous dites que c'est au Québec que vous êtes devenu artiste.
0: Oui, c'est au Québec parce que je suis né griotte, mais artiste, ça s'apprend. Ça s'apprend à être artiste. Ça s'apprend à savoir... les chansons durent 3 minutes, ça s'arrête à 3 minutes. Mais nous, les griots, ça s'arrête jusqu'à ce que... non, mais être artiste, c'est... Il y a le showbiz, il y a le show et le business. Donc, tous ces côtés-là, ça s'apprend. Donc, c'est pourquoi on dit que je suis né griotte, mais artiste, je l'ai appris.
1: Je vais me citer une seule chanson qui est pour vous la chanson la plus belle, la plus importante.
0: Oui, il y a une chanson de ma maman qui s'appelle « Iblan ». Qui veut dire tiens bon ou tiens fort ou attache ta ceinture. Ça, c'est une chanson que quand je suis découragé ou quand je pense que rien, quand je ne vois plus la lumière, cette chanson est capable de me tuer de la noirceur. Oui.
1: Très bien. Djeli Tapa, votre mot préféré?
0: La vérité. Oui, la vérité. Je n'aime pas le mensonge. Quelqu'un qui te ment, il est capable de tout te faire. La vérité peut te faire mal, mais la vérité te permet de te libérer de plein de choses et d'avoir l'air juste. La vérité.
1: Votre artiste suisse préféré?
0: Ségou Keïta. C'est un Malien, okay. Un danseur, un chorégraphe. Un très grand chorégraphe qui est en train de qui est allé en Suisse depuis des années, qui habite là-bas et qui a amené la danse à une autre dimension.

Ibrahim Ferrer à l'instant, Stevie Wonder tout à l'heure avec un souvenir des années 80 et on poursuit avec Je suis un homme, chanson de Zazie qui était sortie sur Totem, album de Zazie qui était sorti en 2007.

Mike and the Mechanics, Over My Shoulder, un souvenir qu'il est bon de croiser encore de temps en temps. Et puis Zazie était là tout à l'heure avec Je suis un homme. Là c'est Alios qui arrive, duo roman avec Viens la nuit.

0: 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Il est 10h. Jérôme Jeannin.
1: Les pompiers français et espagnols tentent de reprendre le contrôle des incendies, incendies d'une ampleur inédite qui ravagent plusieurs régions, mais la lutte est loin d'être gagnée. En Espagne, les foyers de Madrid et Avila menacent désormais de se rejoindre. Un responsable a mis en garde contre des vents erratiques, instables, qui menacent d'attiser davantage les flammes. Le Premier ministre Pedro Sanchez doit participer ce matin à une réunion de planification d'urgence au cœur de la zone sinistrée. En France, plus de 160 000 personnes désormais ont été forcées d'évacuer en Gironde et dans les Landes. 3500 personnes ont été accueillies notamment au parc des expositions de Bordeaux, transformé en centre d'accueil pour l'occasion. Le Premier ministre Sébastien Lecornu a annoncé l'envoi de militaires supplémentaires pour aider les pompiers. Au Moyen-Orient, les rebelles houthis du Yémen revendiquent ce matin une attaque de missile contre une ville du sud-ouest de l'Arabie Saoudite, la ville de Jizan, où l'alerte est désormais levée. Les houthis, ce sont ces alliés de l'Iran qui avaient promis de riposter après des frappes de Riyad contre un port sous leur contrôle. Donald Trump, le président américain, a promis de leur infliger une punition militaire majeure. Antonio Guterres est arrivé ce matin en Syrie. Première visite d'un secrétaire général des Nations Unies dans ce pays depuis 2009. Le Portugais veut témoigner de son soutien à la transition politique du pays. La Syrie est dévastée par plus de 13 ans de guerre. La Roumanie a abattu un drone dans son espace aérien ce matin. C'est le deuxième drone abattu en deux jours. La Roumanie, qui est membre de l'OTAN, frontalière de l'Ukraine et qui est confrontée à de fréquentes incursions de drones depuis le début de l'invasion de l'Ukraine par la Russie. Une nouvelle équipe pour LeBron James, la star du basket. Elle va rejoindre Philadelphie pour une 24e saison de NBA. Le King avait annoncé son départ des Los Angeles Lakers il y a un mois et sa destination finale était depuis au centre des interrogations. Une nouvelle entrée au patrimoine mondial de l'UNESCO, il s'agit de 6 médinas séculaires des Comores, témoignage de l'architecture swahili. Ces cités-états ont été construites pour certaines dès le XIIe siècle, le long des routes commerciales de l'océan Indien. Elles comprennent notamment des murailles de défense, des palais, des mosquées. Cette reconnaissance internationale devrait permettre de favoriser leur préservation. Changement de couleur dans le ciel aujourd'hui. Les nuages sont bien présents ce matin, prélude à une dégradation dès la mi-journée. Il y aura des averses d'abord dans les Alpes et puis de la pluie dans toutes les régions. Ce soir, il faut s'attendre à des orages localement forts et surtout en région alpine. Le soleil reviendra demain, mais là encore, il y aura des nuages sur les reliefs et de nouveaux orages possibles en soirée. La température va baisser légèrement, maximum 30 degrés aujourd'hui et maximum 27 demain.
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2: Certaines chansons vieillissent comme des grands crus. Elles gagnent en profondeur. Bleu comme toi ouvre cette heure avec justement cette forme d'élégance assez discrète, mais qui ne se démode jamais. 10h, le ton est donné. Si c'est maintenant que vous arrivez, bonjour et bienvenue.

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1: Mila, à l'instant, une toute jeune femme, auteure, compositrice, interprète, valaisanne. Elle est née en 2000, Mila. Elle a collaboré avec Marc Aymon, Jérémy Kisling, on s'en souvient, hein, et aussi avec le duo Alioz. Elle avait été repérée par Francis Cabrel au programme Émergence musicale à Montreux. Et là, en 2026, elle arrive, toute seule, comme une grande, sur scène, avec cette chanson qui s'appelle « Le bruit du temps » qu'on découvrait à l'instant. Là, c'est Annabelle avec qui on va poursuivre. Annabelle, avec cette chanson qui a été composée, entre autres, par Slimane, pour elle. Chanson qui s'appelle « Rien que pour moi ».

Don't Stop par Fleetwood Mac. Nous étions au cœur des 70s avec cette chanson. Annabelle était là tout à l'heure. Et on poursuit avec une autre nouveauté signée Camélia Jordana. Une chanson qui se nomme « On se quitte ». C'est un single qui est sorti en mai, il y a quelques semaines. Une chanson qui parle d'amour, d'amour qui persiste même quand la séparation semble inévitable.

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Jean-Louis Murat, Au Mont Sans Souci. Chanson extraite d'un disque qui s'appelle Mustango. Et puis on était avec Camélia Jordana tout à l'heure. Chanson qui parle de rupture, mais qui parle de rupture assez difficile dans le sens où on est toujours attaché à celui qu'on quitte. C'était une nouveauté. Et puis c'est Giants Robots qui arrive maintenant. Giants Robots, artiste de Paris.

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0: répondeur, laissez un message, merci.
1: Veuillez composer votre code secret et terminer par dièse. Vous avez 2 nouveaux messages. Nouveau message reçu hier à 22h51. Nouveau message reçu hier à 23h28.
2: Diam, c'est Confession nocturne. C'est Vita qui a écrit cette chanson avec Diams, chanson que vous retrouverez sur le disque Dans ma bulle. Et Giant Robot, c'était là tout à l'heure. Là, c'est Shadé qui arrive avec ce souvenir du tout début des années 90.

Genia, à l'instant, sortie en 2021. Une chanson qui fleure bon l'été. Shadé était là tout à l'heure, elle fleure aussi quelques embruns. Et on continue avec Vanessa Paradis, tu vois ce que je vois. Vanessa Paradis qui vous donne rendez-vous ce soir à 21h10 tapante sur la grande scène du Paléo Festival de Nyon.

0: Spencer Davis Group à l'instant avec Gimme Some Lovin', et Vanessa Paradis était là tout à l'heure avec Tu vois ce que je vois. Vous la verrez, Vanessa Paradis, si vous êtes ce soir du côté de la plaine de Las. Elle se produira dans à peu près 11 heures sur la grande scène. Rendez-vous à 21h10 avec elle. On continue avec Sims et la chanson L'Essentiel.
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s'endort à l'instant en nouveauté avec une toute nouvelle chanson qui s'appelle L'amour silencieux, chanson à retrouver sur son projet musical qui s'appelle Antichambre. On continue avec le trio Fredericks, Goldman et Jones, 1-2.

0: 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Il est 11h. Jérôme Jeanlin.
1: En France, le Premier ministre Sébastien Lecornu a demandé ce matin aux armées de déployer dès aujourd'hui un avion de transport militaire A400M pour lutter contre les importants incendies en Gironde. Cet avion doit être équipé d'un kit de largage qui permet de déverser 20 tonnes de produits retardants. C'est l'équivalent de 2 avions Dash, ces avions utilisés habituellement pour ce type de largage. Le nombre de personnes évacuées ne cesse d'augmenter. Il atteint désormais 160 000 personnes en Gironde et dans les Landes. En Espagne, le Premier ministre Pedro Sanchez doit participer ce matin à une réunion de planification d'urgence à Cenicientos, localité de la communauté de Madrid, au cœur de la zone sinistrée. Les autorités craignent que les 2 foyers actifs se rejoignent. Un responsable a mis en garde contre des vents erratiques, instables, qui menacent d'attiser davantage les flammes. Antonio Guterres appelle ce matin la communauté internationale à fournir une aide à la Syrie. Le secrétaire général des Nations Unies a lancé cet appel de Damas où il vient d'arriver. À ses dires, la Syrie se retrouve à un moment charnière après une guerre civile dévastatrice. C'est la première fois qu'un secrétaire général de l'ONU se rend dans ce pays depuis 2009. Donald Trump de retour au gala de la presse hier à Washington, 3 mois après une fusillade, une tentative d'assassinat qui avait provoqué son évacuation dans le chaos. Pendant 1 heure, le président américain a multiplié les attaques frontales contre des journalistes et contre ses rivaux démocrates. Coiffé d'une casquette Trump 2028, il a de nouveau évoqué un troisième mandat, pourtant interdit par la Constitution américaine, avant d'assurer qu'il ne faisait que plaisanter. Les Japonaises restent les femmes dotées de la plus grande espérance de vie au monde, 87,3 ans en moyenne, selon les données publiées par le ministère japonais de la Santé. Ces données montrent que l'espérance de vie continue d'augmenter au Japon. Ça s'explique surtout par la diminution de la mortalité liée à certaines formes de cancer et aux maladies cardiaques. Au football, c'était la reprise hier soir en Challenge League à forte présence romande. C'est bien parti pour Étoile Carouge qui a battu Arau 3-0. Pour Stade Lausanne-Ouchy, vainqueur du Stade Lyonnais 2-0. C'est bien parti pour Neuchâtel-Xamax également qui s'est imposé 3-2 contre Kriens. Yverdon a fait 2 partout à Winterthur. Et ce soir, début de la Super League avec Servette Bâle et Lausanne-Grasshopper à 18h. Le temps va se dégrader aujourd'hui dès la mi-journée. Les premières averses vont éclater dans les Alpes. La pluie progressivement va gagner toutes les régions ce soir avec des orages localement forts, surtout dans les Alpes. Température maximale 30 degrés. Demain, retour du soleil avec des nuages et de nouveaux orages possibles en soirée.
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2: Certains groupes ont marqué le rock français avec une seule chanson. Téléphone, eux, en ont signé plusieurs. Mais ça, c'est vraiment toi, reste l'une des plus émoustillantes. 11h midi, ultime heure de l'amour à la plage. Si c'est maintenant que vous arrivez, bonjour et bienvenue.

Vancouver à l'instant, en nouveauté avec la chanson Undefined. Vancouver, c'est un groupe suisse-tessinois qui a été formé à Lugano en 2018. On était avec téléphone tout à l'heure, on poursuit avec J'aime toucher vous, chanson de Hélène Siau.

0: Marie Froze à l'instant en nouveauté avec Como Ouro, chanson absolument parfaite pour habiller notre été. Et on était avec John Jett and the Blackhearts tout à l'heure. I love rock and roll. Souvenir des années 80. Là, plaçons-les sur la grande scène de RTS Option Musique. Mais oui, soyons fous. C'est le duo entre Ben Mazuet et Pauline Croze, c'est léger.
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Lola à l'instant, quelqu'un de par ici avec Perks of Living, souvenir de 2023. Autour de moi, un autre souvenir, un souvenir qui avait dessiné une très belle rencontre, une très belle histoire d'amitié entre Frérot de la Vega. Nous sommes en 2015 quand elle sort cette chanson.

0: Somewhere Only We Know, chanson si douce de Keane, grand succès des années 2000. Frérot de la Vega était là tout à l'heure avec Autour de moi et la place à Gaetano Veloso.
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1: Le duo entre Stéphane et Petit K, Mieux comme ça, et c'est l'oiseau de Feu Chatterton avec qui on va poursuivre notre heure.

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En nouveauté à l'instant, Florem. Florem, artiste de par ici, avec 50e hurlant. Dans quelques minutes, vos infos de midi. Très belle journée, très belle suite de programme à l'écoute de RTS Option Musique.

0: 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Il est midi. Jérôme Jeanin.
1: Les incendies en Espagne et en France restent toujours hors de contrôle aujourd'hui. Au total, ils ont forcé l'évacuation de plus de 175 000 personnes près de Madrid et de Bordeaux. Bordeaux, où le parc des expositions a été transformé en centre d'hébergement. Les autorités françaises ont décidé de déployer dès aujourd'hui un avion de transport militaire, avion de type A400M équipé dans sa soute d'un kit de largage de produits retardants. Un déploiement anticipé puisqu'à l'origine, il n'était prévu qu'à la fin du mois, le temps de terminer sa préparation. Selon le système européen d'information sur les feux de forêt, l'année 2026 est déjà devenue celle où le plus de surfaces brûlées ont été recensées en France. On parle de près de 70 000 hectares, c'est presque la superficie du canton de Neuchâtel. En Espagne, le Premier ministre Pedro Sanchez s'est rendu ce matin au cœur de la région sinistrée dans la communauté de Madrid. Il a participé à une réunion de planification d'urgence, déclarant que la priorité était de sauver des vies. Pedro Sanchez a également expliqué que la situation restait complexe. À ses dires, les températures ont certes baissé, mais l'inquiétude porte sur les vents. Personne ne sait exactement comment ces vents vont évoluer. L'armée suisse examine la possibilité de remettre en service d'anciens bunkers militaires. Réflexion motivée par la dégradation de la situation sécuritaire en Europe. Le département fédéral de la défense confirme une information du Blick. Selon l'armée, il s'agit principalement de trouver des espaces de stockage protégés pour entreposer du matériel de consommation courante, des pièces de rechange, des médicaments, des équipements électroniques, des substances dangereuses ou encore des munitions. Antonio Guterres est arrivé ce matin à Damas. Il s'agit de la première visite en Syrie d'un secrétaire général des Nations Unies depuis 2009. Sur place, le Portugais a appelé la communauté internationale à fournir une aide significative. À ses dires, la Syrie se trouve à un moment charnière après une guerre civile dévastatrice. Les manifestations d'étudiants ont eu raison du ministre de l'Éducation en Inde. Le ministre en question a annoncé sa démission ce matin. Les jeunes protestaient depuis 6 jours en raison d'une série de fraudes aux examens universitaires. Le gouvernement a été vivement critiqué pour la brutalité de sa répression. Le temps va se dégrader cet après-midi. Des averses vont éclater tout d'abord dans les Alpes. Ensuite, la pluie va se généraliser dans la soirée. Attention aux orages. Ils pourraient être forts par endroits dans les Alpes surtout. Ce scénario sera le même demain avec du soleil en matinée. Ensuite, des nuages sur les reliefs et à nouveau des orages possibles en soirée. Quant à la température, elle va baisser légèrement. Maximum 30 degrés aujourd'hui et jusqu'à 27 demain.
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0: 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Il est 13h.
1: Anne-Julie Rouze.
2: Les incendies en France se poursuivent. Au total, ils ont forcé l'évacuation de plus de 200 000 personnes près de Bordeaux. Une évacuation de la ville n'est toutefois pas à l'ordre du jour, selon les autorités. En 2026, les incendies ont déjà brûlé plus de surface en France que jamais enregistré. Triste record recensé par les satellites du système européen. Et le nord de l'Écosse fait aussi face à un incendie majeur. Le feu s'est déclenché il y a 10 jours dans un parc national fréquenté par les touristes et dont la végétation est surtout constituée de bruyères et de petits arbres. Plus de 500 pompiers ont été mobilisés. Et si on remettait en service les anciens bunkers militaires? C'est une possibilité examinée par l'armée suisse. Une réflexion motivée par la dégradation de la situation sécuritaire en Europe. Le département fédéral de la défense confirme une information du journal Le Blick. Selon l'armée, il s'agit principalement de trouver des espaces de stockage protégés pour entreposer du matériel, comme des pièces de rechange, des médicaments ou encore des munitions. Le nombre exact d'installations militaires souterraines que possède la Suisse n'est pas connu. Des sources historiques évoquent environ 20 000 objets de défense, dont font partie les bunkers. En Inde, le peuple des cafards a eu gain de cause. Ce parti fondé en mai dernier exigeait la démission du ministre indien de l'Éducation, ce qu'il a annoncé aujourd'hui sur X. Des milliers d'étudiants et de jeunes indiens occupent depuis lundi une esplanade du centre de Delhi pour dénoncer des fraudes aux examens. La liste de leurs doléances s'est depuis allongée. Ils dénoncent aussi les méthodes jugées de plus en plus autoritaires du premier ministre ultranationaliste Narendra Modi. Le parti des cafards a été créé sur les réseaux sociaux en réaction aux propos du président de la Cour suprême, qualifiant les jeunes chômeurs de parasites. Au Moyen-Orient, les rebelles houthis du Yémen revendiquent ce matin une attaque de missiles contre une ville du sud-ouest de l'Arabie saoudite. Ses alliés de l'Iran avaient promis de riposter après des frappes de Riyad contre un port sous contrôle houthi. Et le ministre iranien des Affaires étrangères réagit. Il estime qu'il n'existe pas de solution militaire aux affrontements entre les rebelles houthis et l'Arabie saoudite. Une gravure de l'artiste français Chagall, oubliée 20 ans dans un entrepôt des douanes, va enfin être exposée. L'acrobate au violon a été saisie en 2006 près de la frontière suisse sur un camion transportant des œuvres sans autorisation. L'œuvre est tombée dans l'oubli suite à de nombreuses procédures administratives et la douane a aujourd'hui officialisé le don de la gravure de l'artiste au musée des Beaux-Arts de Besançon. Il sera exposé dès le mois de septembre. Météo, le ciel sera généralement ensoleillé encore en ce début d'après-midi. Des averses et orages débuteront en deuxième partie de journée. D'abord dans les Alpes, puis elles gagneront toutes les régions en soirée et dans la nuit. Température maximale 30 degrés.
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0: 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Il est 14h.
1: Anne-Julie Rouze.
2: Les incendies en Espagne et en France ont forcé l'évacuation de plus de 270 000 personnes, selon les derniers bilans des autorités. En France, le feu a détruit au moins 100 bâtiments et a parcouru plus de 40 000 hectares. C'est 4 fois la superficie de Paris. D'après le maire de Bordeaux, entre 5 000 et 6 000 personnes ont trouvé refuge dans des hangars du centre d'accueil d'urgence de Bordeaux. Les automobilistes sont appelés à éviter la Gironde et à laisser les routes libres pour les secours, alors que la journée de samedi est classée rouge dans le sens des départs en vacances. Et 34 sapeurs-pompiers suisses sont partis à la mi-journée direction Bordeaux, où ils vont prêter main forte à leurs collègues du sud-ouest de la France. Ils sont une majorité de Genevois, accompagnés de Vaudois et de Neuchâtelois, partis pour une mission qui devrait durer 8 à 10 jours. Selon le commandant adjoint du groupement Incendie et Secours Genève, ces pompiers ne sont pas vraiment équipés pour lutter contre les feux de forêt. Ils seront certainement plutôt appelés à intervenir dans des zones urbaines ou périurbaines. L'Ukraine a lancé samedi plus de 300 drones en Russie, tuant 2 personnes dans la région frontalière de Belgorod. 8 personnes ont été tuées dans un village occupé dans le sud de l'Ukraine, selon les autorités russes. À Rome, le Panthéon et le Colisée pourront ouvrir jusqu'à 23h30 pendant le mois d'août. L'objectif est de faciliter la vie des touristes, de gérer les flux de visiteurs, mais surtout de favoriser les visites aux heures les moins chaudes de la journée. En visite en Syrie, le secrétaire général de l'ONU lance un appel à la communauté internationale. Il invite à aider ce pays en transition après des années de guerre civile et la mise en place de nouvelles autorités. Un grand nombre de Syriens vivent aujourd'hui dans la pauvreté. On estime que plus de 15 millions de personnes ont besoin d'une aide humanitaire. Le coût de la reconstruction en Syrie a été évalué à plus de 216 milliards de dollars par la Banque mondiale. La visite intervient plus d'un an et demi après la chute fin 2024 du président Bachar al-Assad, renversé par une coalition de rebelles islamistes. La chanteuse et pianiste Marie-Paul Bell est décédée à l'âge de 80 ans. L'artiste, célèbre pour son tube La Parisienne, s'est éteinte à Neuilly-sur-Seine des suites d'une longue maladie. Elle a connu ses premiers succès avec Wolfgang et moi et Nosferatu, mais son plus grand succès demeure La Parisienne. Elle raconte l'histoire d'une jeune provinciale qui monte à la capitale. « Je ne suis pas parisienne, ça me gêne. Je ne suis pas dans le vent, c'est navrant », chantait l'artiste en 1976. Météo, le temps va se dégrader dès la mi-journée. Les premières averses éclateront dans les Alpes. La pluie va ensuite gagner toutes les régions avec des orages localement forts, surtout en région alpine. Température maximale 30 degrés. Demain, retour du soleil avec des nuages et de nouveaux orages possibles en soirée. Retour d'une vague de chaleur dès mardi.
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0: 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Il est 15h.
1: Anne-Julie Rouze.
2: L'incendie d'une ampleur inédite qui sévit dans le sud-ouest de la France depuis mercredi a ravagé plus de 30 000 hectares, environ l'équivalent de la surface du canton de Genève. Le feu a provoqué l'évacuation d'environ 200 000 personnes. Il poursuit sa propagation, mais la baisse des températures et l'augmentation de l'humidité le rendent moins virulent, selon les autorités. 54 sapeurs-pompiers blessés ont été pris en charge. Et 34 sapeurs-pompiers suisses romands sont partis aujourd'hui à la mi-journée direction Bordeaux, où ils vont prêter main forte à leurs collègues. Leur mission devrait durer 8 à 10 jours. C'est le service d'intervention et secours Genevois qui a proposé ses moyens aux autorités françaises. Le DFAE, département des affaires étrangères, a validé l'opération. Le départ de ces 34 pompiers peut-il avoir un impact sur la sécurité des Romands et Romandes? Selon le SIS, pas de souci à avoir, le socle sécuritaire minimal est pleinement garanti. Et en Espagne, les incendies de forêt qui font rage à l'ouest de Madrid se poursuivent. Ils ont ravagé plus du double de la surface de la ville de Paris. Le Premier ministre espagnol Pedro Sanchez a déclaré que la priorité lors des incendies était de sauver des vies. Il a décrit la situation comme complexe, et à savoir encore que les panaches de fumée provoquées par les incendies de Madrid se sont connectées aujourd'hui à ceux de la région de Bordeaux. C'est ce que montrent des images satellitaires de l'Agence d'État de météorologie espagnole. En Inde, les manifestations d'étudiants ont eu raison du ministre de l'Éducation. Dharmendra Pradhan a annoncé sa démission ce matin. Les jeunes protestaient depuis 6 jours en raison d'une série de fraudes aux examens universitaires. Ils annoncent désormais la fin de leur mobilisation et invitent les manifestants à rentrer chez eux pacifiquement. Les forces israéliennes ont arrêté aujourd'hui des dizaines de Palestiniens dans un village proche de Naplouse en Cisjordanie occupée. Ces arrestations interviennent au lendemain de la mort de 4 Palestiniens et 2 Israéliens lors d'affrontements entre colons et habitants. Le Premier ministre israélien Benjamin Netanyahou a promis des représailles, notamment de démolir la maison de la famille d'un des Palestiniens impliqués. Il veut aussi accélérer le processus de construction de nouvelles colonies israéliennes dans la région. Koku Shobi, voici un nouveau terme de la langue japonaise qui signifie « journée de chaleur cruelle ». Ce mot a été inventé en avril dernier afin d'attirer davantage l'attention du public sur les alertes à la canicule. Le Japon a enregistré aujourd'hui pour la 5e journée d'affilée des températures supérieures à 40 degrés, officiellement qualifiée de « journée de chaleur cruelle », Koku Shobi donc. Le Japon enregistre chaque année environ 1300 décès dus à la chaleur. Météo, le temps va se dégrader en cette deuxième partie de journée avec des averses d'abord dans les Alpes, puis de la pluie dans toutes les régions ce soir.
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0: 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Il est 16h.
1: Anne-Julie Rouze.
2: Le gigantesque incendie qui sévit dans le sud-ouest de la France se poursuit. Un avion de transport militaire doit être déployé dans la région dès aujourd'hui à la demande du Premier ministre Sébastien Lecornu. Cet engin sera capable de larguer 20 000 litres d'eau ou de produits pour retarder le feu. C'est deux fois plus que la capacité des avions actuels qui luttent contre le feu. La Pride a débuté ce midi à Berne. Cette marche des fiertés à travers la ville vise à attirer l'attention sur les droits des personnes queer. Elle réunit des milliers de personnes dans les rues de la capitale. La Suisse, riche et moderne, ne se classe qu'en bas du classement en matière de droits des personnes queer, ce qui est non seulement embarrassant, mais aussi dangereux. C'est par ces paroles que la conseillère nationale Anna Rosenfaller a ouvert la manifestation, et de constater également que les thérapies de conversion sont encore légales dans de nombreux cantons. Au moins 16 personnes sont mortes samedi dans des frappes en Ukraine et en Russie. Ce nouveau bilan meurtrier a lieu au lendemain de frappes qui ont fait 21 morts dans les deux pays. L'ONU a alerté récemment sur le nombre de civils tués ou blessés dans le conflit. Ce nombre a bondi de 37% sur la première moitié de l'année. Au Tessin, à Chiasso, les propriétaires de chiens devront nettoyer aussi l'urine de leurs toutous sur les trottoirs et contre les façades des immeubles de la ville, au risque d'une amende de 100 francs. Les propriétaires de chiens devront donc se munir d'une bouteille d'eau pour rincer les lieux. Une mesure inédite en Suisse, introduite notamment à cause des odeurs, odeurs exacerbées ces dernières semaines par les températures élevées. La ville de Locarno a indiqué qu'elle se penchera aussi sur ce thème la semaine prochaine. Et à Rome, le Panthéon et le Colisée ouvriront jusqu'à 23h30 pendant le mois d'août. L'objectif est notamment de favoriser les visites aux heures les moins chaudes de la journée. Tennis à Kitzbühel en Autriche, le français Quentin Alice, 83e joueur mondial, a remporté son premier titre ATP. Il a battu le kazakhstanais Alexander Bublik sur terre battue. Le natif de Bondy disputait sa deuxième finale après celle perdue en 2024 à Gstaad. La chanteuse et pianiste française Marie-Paul Bell est décédée à l'âge de 80 ans. L'artiste s'est éteinte à Neuilly-sur-Seine des suites d'une longue maladie. Elle a connu ses premiers succès avec Wolfgang et moi et Nosferatu. Mais son plus grand succès demeure La Parisienne, sortie en 1976. Elle y raconte l'histoire d'une jeune provinciale qui monte à la capitale. Ce soir, le ciel sera généralement très nuageux avec par moments des averses ou des orages. Attention, orages parfois violents, notamment autour du Léman et en Valais, avec de fortes intensités de pluie et de fortes rafales de vent. Demain, il fera nuageux avec des averses le matin, assez ensoleillé l'après-midi, température entre 17 et 28 degrés.
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4: Le week-end, on te tutoie sur Option Musique. Et oui, on est comme ça. On passe ce petit temps estival avec toi. Et ça sent bon aussi le festival. Avec des morceaux de musique chaleureux comme un feu de camp. 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Que tu sois sur la route, les pieds nus dans la boue ou n'importe où d'autre. Bienvenue dans notre bulle de décompression. Jusqu'à 18h en l'occurrence aujourd'hui. Because le Paléo. Émission spéciale en direct avec Edith Maté et Cassien Bray. Entre 18h donc et 19h. Bonjour, bienvenue. Venu, venu, les nudes, tout de suite, Claire Laffut.

de Golden Hour ou de Golden Shower, plutôt une Golden Record avec Cathy Melua à l'instant, Claire Lafutte et Isle tout à l'heure avec Nude, et c'est Mathieu Délonchamp qui s'installe. Attendez voir, ouais, ça s'éclaircit devant.

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L'excellente Joya Marlin à l'instant avec le titre Two Lovers. Et tout à l'heure, on a eu la confirmation que ça s'éclaircissait devant grâce à l'auteur, compositeur, interprète franco-québécois Mathieu Deslongchamps. De la pop, de la folk, de la poésie, de la joie, de la bonne humeur et de la bonne musique. Voilà ce qu'on a sur nous et surtout dans notre besace. Ce soir.

0: Il est québécois, Étienne Copé, et il reprend très joliment, je trouve, cette chanson de Joe Dassin sortie en 1975. Ça va pas changer le monde. Et ce qu'il y a de très mignon derrière ce titre, c'est que à la base, eh bien, il avait l'habitude de la chanter avec sa meilleure copine Flavie dans des karaokés. Vous voyez comme quoi tout peut arriver. Gauvin Serre trouvait sa place dans ce monde, et à l'heure qu'il est, on écoute JKL.
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0: grande, grande, grande, grande Amy Winehouse. À l'instant, You Know I'm No Good, JKL, tout à l'heure, à l'heure qu'il est. Et juste avant de retrouver Brigitte Bardot, avec le titre Moi je joue, vous dire qu'il y aura une journée spéciale proposée par Fairoz Kairi le 8 octobre prochain sur RTS Option Music, à l'occasion des 20 ans de l'album Back to Black de la grande et regrettée Amy Winehouse.
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0: dans l'ordre d'apparition, il y aura eu Bébé, Moi je joue et Vianney. Pour de vrai, attention, on vous emmène au Brésil avec Seu Jorge et tous ces titres merveilleux, mais pas tout facile à prononcer. 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Quelque chose comme la femme, la meilleure amie de ma femme. Peut-être.
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Le projet suisse Heroe, H-E-R-O-E, je ne sais pas exactement comment le prononcer. Je n'arrive pas à trouver beaucoup, beaucoup de choses dessus et pourtant j'adore, ça reste en tête. Le titre S'aimer et c'est Benjamin Biolay, l'autre bébé de cette heure avec vous, de cet été.

Le noiseur de son vrai nom, Simon Campocasso, auteur-compositeur-interprète français, avec ce titre « Je reste cool », qui est extrait de la réédition d'un autre album encore plus relax, pour dire l'état d'esprit du jeune homme. Voilà. L'heure bleue tout à l'heure avec Benjamin Biolay, et c'est James Blake. « The first time ever I saw your face ».

0: 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Il est 17h.
1: Anne-Julie Rouze.
2: Les incendies en France sont toujours hors de contrôle cet après-midi. Près de 200 000 personnes ont été évacuées. L'armée va déployer 1 500 militaires supplémentaires dès ce soir. Jusqu'ici, environ 1 000 militaires étaient mobilisés. Et 34 sapeurs-pompiers suisses sont partis aujourd'hui en direction de Bordeaux. Les pompiers en majorité genevois, vaudois et neuchâtelois. Sur place, leur mission consistera à lutter contre les feux de végétation et à décharger les forces locales des interventions urbaines. Et à noter que la 21e et dernière étape du Tour de France qui aura lieu demain à Paris a été raccourcie. Ceci pour soulager les services de secours mobilisés sur le front des feux de forêt, en particulier en Gironde. Le parcours de l'étape est ainsi réduit à 89 km contre les 133 initialement prévus. Les coureurs s'élanceront depuis Paris demain à 17h50. Et Tour de France, justement, on connaît le nom du vainqueur du jour. Richard Carapatas s'est imposé à l'Alpe d'Huez, étape reine de la Grande Boucle. L'Équatorien l'avait déjà emporté jeudi à Orcières-Merlette. Et le Slovène Tadej Pogacar a quant à lui conservé une solide avance au classement général. Il devrait remporter son 5e Tour de France demain à Paris. En visite pour la première fois en Syrie, le secrétaire général de l'ONU lance un appel à la communauté internationale. De concert avec le président syrien, il a appelé au respect de la souveraineté de la Syrie en référence aux incursions israéliennes dans le sud du pays. Antonio Guterres a aussi appelé les grandes puissances à soutenir la reprise économique de la Syrie. Un an et demi après la chute du président Bachar al-Assad, le secrétaire de l'ONU a parlé d'un moment charnière pour le pays. On estime que plus de 15 millions de personnes ont besoin d'une aide humanitaire aujourd'hui en Syrie. La Pride a débuté ce midi à Berne. Cette marche des fiertés à travers la ville vise à attirer l'attention sur les droits des personnes queer. Elle réunit des milliers de personnes dans les rues de la capitale. Nous sommes ici parce que l'une des plus belles choses, c'est d'être queer, c'est d'être soi-même. C'est par ces paroles que la conseillère nationale PS Anna Rosenwasser a ouvert la manifestation et de constater aussi que les familles arc-en-ciel sont toujours confrontées à des lacunes juridiques. Une gravure de l'artiste français Chagall, oubliée pendant 20 ans dans un entrepôt des douanes, va enfin être exposée. L'acrobate au violon avait été saisie en 2006 près de la frontière suisse sur un camion transportant des œuvres sans autorisation. L'œuvre était tombée dans l'oubli, plongée dans un tourbillon administratif pour régulariser sa situation. Le tableau sera exposé dès le mois de septembre au Musée des Beaux-Arts de Besançon. Météo, un ciel très chargé pour cette fin de journée avec des averses et des orages qui pourront éclater à tout moment. Soyez vigilants, vigilantes. Ces orages seront parfois violents, en particulier du côté du Léman et du Valais, avec de fortes pluies et des rafales de vent marquées.
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5: Victoria Turian. Regardez par la fenêtre, la lumière est en train de changer. Le soleil commence à baisser et l'air devient un peu plus doux. Et à ce moment-là, j'espère que tout ce que je vous dis est vrai. Certains, certaines comprendront pourquoi. C'est l'heure dorée de la radio, entre 16h et 19h. Même si je reste avec vous jusqu'à 18h, puisqu'après, vous avez la chance d'avoir Edith Maté et Cassien Bray qui sont en direct dans la boue à Paléo. Génial, avec plein de concerts, évidemment, d'extraits et d'invités sur place. Voilà, on va parler de musique, d'amour, avec un petit peu d'esprit si on y arrive, beaucoup de tendresse, surtout avec des mélodies qui font du bien à l'âme et au cœur. Bienvenue encore.

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1: Ils ne vivent pas seulement ensemble, ils ne sont pas seulement mariés ensemble, ils font également de la musique ensemble. C'est l'un des couples les plus influents de l'industrie musicale actuelle. Selena Gomez et Benny Blanco avec le titre « Younger and Hotter Than Me ». La promesse de douceur, d'intensité et de beauté à la fois. Tout à l'heure avec Pomme qui ouvrait cette nouvelle heure en votre compagnie. Les cours d'eau, encore, Hervé. Après, mardi, Coco Limone, le tube de l'été.

Mais je ne sais pas ce que vous en pensez, mais moi je pense que, je trouve que c'est, ça ressemble vraiment à un tube. Voilà, c'est ce que nous propose justement Mardi, MAR.DI. Il est suisse et c'est trop bien. Tout à l'heure, nous étions avec Hervé, le titre Encore. Louane et Adèle Castillon enchaînent avec le titre Je me demande.

0: Dothan, de son nom complet Dothan Harpenau. Auteur, compositeur, interprète, multi-instrumentiste néerlandais, né en Israël avec ce titre Let You Go. Tout à l'heure, Louane Adèle Castillon, je me demande, et c'est vrai que je me demande bien, quels seront les invités de Edith Maté et Cassien Bray qui vous attendent après les infos de 18h en direct du Paléo. Alors franchement, j'ai hâte. Avant tout ça, on retrouve Sophie de Coé. Voilà, et Simon Jacquard, bah oui, avant l'automne, il serait temps.
1: On commence.

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1: 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Fermez les yeux un instant. Oui, j'aime bien vous faire fermer les yeux. Mais ayez quand même un peu de jugeote si vous conduisez et vous les gardez ouverts. Imaginez une trompette qui improvise dans un club enfumé. Un piano qui répond, une contrebasse qui avance doucement. Le jazz, c'est une conversation. Une musique qui semble inventée sur le moment. Et pourtant, derrière cette liberté apparente, il y a une histoire immense. Le jazz naît au début du XXe siècle à la Nouvelle-Orléans, dans le sud des États-Unis. Une ville particulière, un carrefour culturel où se rencontrent des influences africaines, européennes, caribéennes et américaines. À cette époque, les communautés noires américaines vivent sous la ségrégation. Mais malgré les violences et les discriminations, la musique devient un espace d'expression essentiel. Le jazz descend directement des chants des personnes afro-américaines, les work songs, les spirituals, le blues. Des musiques nées dans la douleur, mais aussi et surtout dans la survie. Le jazz transforme tout cela en quelque chose de nouveau, quelque chose de libre. L'une des grandes révolutions du jazz, c'est justement l'improvisation. Les musiciens ne jouent pas seulement une partition, ils dialoguent, ils réagissent, ils inventent. Ce qui fait que chaque concert devient unique.

0: Musicalement, le jazz mélange énormément d'éléments. Les rythmes africains, les harmonies européennes, le blues, le swing, et très vite, il évolue. Sans cesse même. Puis viennent le bebop, le cool jazz, le free jazz. Une musique en mouvement permanent.
1: Et Charlie Parker a créé le style. Et au moment où j'ai entendu lui, j'ai dit... That's how music should sound.
0: From bebop to pop and pop to hip hop. Impossible de parler du jazz sans évoquer des artistes devenus mythiques. Louis Armstrong, Ella Fitzgerald, Miles Davis ou encore John Coltrane. Grâce à eux, le jazz devient une musique mondiale. Mais le jazz influence aussi énormément d'autres styles. Le hip-hop, la soul, la pop, la musique électronique. Aujourd'hui encore, beaucoup de producteurs samplent des morceaux de jazz. Parce que cette musique garde quelque chose d'unique. Une sensation de liberté. Le jazz nous rappelle qu'on peut suivre des règles et malgré tout, inventer sa propre voix.
2: 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We take a reprise on the Ellington theme song and introduce Miss Betty Roget with the Ellington band and take the agent. Roget? Oh, il n'y a pas de quoi. Betty Roget, take the agent.

C'était Take the A-Train, Duke Ellington et Betty Rocher, live au Birdland à New York en 1952. Eh oui, Tempo vous fait voyager dans le temps. Allez, à la semaine prochaine.

C'était très très bon et très instructif et très agréable d'entendre Licia Sherry nous parler de jazz dans la chronique Tempo que vous retrouvez donc la semaine prochaine à 17h30. On va se remettre un petit peu de nos émotions avec une chanson en français, enfin non en anglais mais un petit peu en français, enfin en franglais. Laurent Voulzy, My Song

On ne se lasse pas en tout cas de Julien Doré sur RTS Option Musique avec ce pesto. Tout à l'heure, My Song of You, Per un'ora d'amore. De quoi êtes-vous capable? Hein? Pour, ben, vous pourriez tout sacrifier pour une heure d'amour. Voilà, je voulais en arriver là. Ça a pris du temps, ça arrive parfois, c'est comme ça. Mathia Bazar.

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Martin Luminet avec ce titre Monde. Jonathan Max était là tout à l'heure. One Life to Live. Et ce moment de direct qu'on va avoir dans quelques instants après quelques informations, puisque Edith Maté et Cassien Bray sont en direct du Paléo Festival à Nyon. Voilà, ben on se réjouit de les entendre. Moi je vous dis à domani, 16h, 19h, et je vous souhaite une bonne heure d'émission et une bonne soirée sur RTS Option Musique, évidemment.

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1: Les incendies font toujours rage en France et en Espagne. Ils ont forcé l'évacuation de près de 270 000 personnes au total, essentiellement près de la grande ville française de Bordeaux, mais aussi dans la région de Madrid. Madrid confrontée au pire feu de son histoire, selon les autorités. En France, 200 000 personnes ont été contraintes de quitter leur domicile ou lieu de vacances. Il est très probable qu'il s'agisse de l'opération d'évacuation de civils la plus importante jamais menée en France, hors conflit, selon le ministre de l'Intérieur, Laurent Nunez. L'armée a été appelée en renfort avec un total de 1 500 militaires qui seront mobilisés à partir de ce soir. Pour la première fois, un avion de transport militaire A400M a été utilisé pour lutter contre le feu. Il a réalisé son premier largage contre le feu en Gironde. Sa capacité de 20 000 litres est deux fois plus importante que les autres avions utilisés jusqu'alors. Tour de France, Richard Carapaz s'est imposé à l'Alpe d'Huez. L'Équatorien s'est imposé sur cette étape reine de la Grande Boucle. 5600 mètres de dénivelé positif sur 170 km. Et le Slovène Tadej Pogačar a quant à lui conservé une solide avance au classement général. Sauf accident, il devrait remporter son 5e Tour de France demain à Paris. Flavio Bolsonaro a officialisé sa candidature à l'élection présidentielle d'octobre. Il s'agit du fils de l'ex-président Jair Bolsonaro, détenu pour tentative de coup d'État. Le sénateur de 45 ans a annoncé sa candidature aux côtés du président ultralibéral argentin Javier Milei. Bolsonaro, fils, promet aux électeurs de libérer son pays du crime, de l'inflation et de l'actuel président Lula. Ce dernier, à 80 ans, briguera un 4e mandat non consécutif. En Inde, les manifestations d'étudiants ont eu raison du ministre de l'Éducation. Dhamendra Pradhan a annoncé sa démission ce matin. Les jeunes protestaient depuis 6 jours en raison d'une série de fraudes aux examens universitaires. Ils annoncent désormais la fin de leur mobilisation et invitent les manifestants et manifestantes à rentrer chez eux pacifiquement. À Chiasso, au Tessin, les propriétaires de chiens devront nettoyer aussi l'urine de leurs toutous sur les trottoirs et contre les façades des immeubles de la ville, au risque d'une amende de 100 francs. Les propriétaires de chiens devront donc se munir d'une bouteille d'eau pour rincer les lieux. Une mesure inédite en Suisse, introduite notamment à cause des odeurs exacerbées ces dernières semaines par les températures élevées. La ville de Locarno a indiqué qu'elle se penchera aussi sur ce thème la semaine prochaine. Météo, un ciel très chargé pour cette fin de journée avec des averses et des orages qui pourront éclater à tout moment. Soyez vigilants et vigilantes, ces orages seront parfois violents, en particulier du côté du Léman et en Valais, avec de fortes pluies et des rafales de vent marquées.
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2: En direct même du Paléo Festival, on va pas se mentir, on a vu quelques bénévoles bailler aujourd'hui puisqu'on est au jour 5 de la Grand Messe Nyonnaise avec ce soir un programme pas mal fifou. Cassien, qu'est-ce que vous allez voir vous après l'émission évidemment qui se finit à 20h?
3: Ah bah oui, alors Edith, on va déjà voir des artistes, ça c'est bien. Après je sais pas, moi ce que j'aime bien au Paléo c'est me laisser porter aussi et puis avoir une oreille qui traîne et puis hop y aller. Mais Vanessa Paradis, puis Katy Perry quand même.
2: C'est les gros shows les plus attendus.
3: Et puis terminer la soirée aussi avec Vladimir Cauchemar et Vlad
2: complètement.
3: Ça c'est pas vraiment option musique, mais ça peut être rigolo aussi.
2: En tout cas, c'est histoire de se fouler pas mal de chevilles. Moi, je me réjouis.
3: Et puis le Dôme est toujours intéressant. Au Dôme, il y a toujours des artistes. Là, c'est les pays nordiques. C'est toujours bien d'aller jeter une oreille, j'allais dire, ou un œil pour certains, pour ceux qui en ont qu'un.
2: Moi, j'en ai deux personnellement. Je vais pouvoir aller voir Tarak de mes propres yeux, puisqu'on l'aura en interview. Tarak, c'est un Groenlandais qui fait de la musique engagée pour le Groenland. Il se passe 2-3 trucs en ce moment. géopolitiquement parlant.
3: Ah, il est toujours Groenlandais.
2: Il est toujours Groenlandais, pour l'instant, avant de changer de nationalité, peut-être prochainement, on ne sait pas. En tout cas, on lui posera plein de questions, ça ce sera dans cette heure d'émission.
3: Jusqu'à 20h, on est sur le stand de la RTS aussi, vous pouvez venir nous voir, même si on va bouger un peu sur le terrain. Il y aura soit Edith, soit moi qui seront toujours sur le stand jusqu'à 20h. Donc si vous êtes sur la route, là, dans les bouchons, à la sortie de Gland, par exemple, pourquoi pas, vous pouvez venir nous voir. Il y a aussi des cadeaux à gagner avec plein de jeux et plein de choses.
2: Et on a même des gens qui viennent nous voir sur notre stand. C'est le cas des frères Jacquard qui nous raconteront leurs belles histoires de mash-up. On est avec Jean-Stéphane, Jean-Corentin et Jean-Michel. Une belle interview pleine de mulets qui se profile.
3: Avant cela, on l'a appris dans l'après-midi, dans la journée ce matin. Je sais plus quand est-ce que la nouvelle est tombée, mais on voulait quand même avoir une pensée et même un petit peu plus pour Marie-Paule Bell, qui nous a quitté à l'âge de 80 ans des suites d'une longue maladie, comme disent les journalistes. Alors Marie-Paule Bell n'est pas passée au Paléo. C'est vrai qu'elle faisait plutôt des petites plus petites salles, on va dire. Elle était de ces chanteurs qui
2: ont connu les cabarets.
3: Oui, les cabarets, les Cafcons, qui étaient un peu rive gauche, une femme pleine d'esprit. Quand même assez drôle, qui avait fait une chanson assez féministe aussi. C'était en 1976, qui est devenu son plus grand tube, La Parisienne, qu'on vous propose justement d'écouter dans une version live enregistrée au théâtre de 10h à Paris. C'était en 1995, pour ne pas oublier cette grande artiste qui était Marie-Paule Bell.

normal. Ça me va.

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0: Non, là, on fait pas. Mais si. Bah, attendez. Vous vous rhabillez aussi vite d'habitude?
1: Hein? Monsieur.
0: Mais si.
2: Me dit-le.

0: Là, on peut faire ça.
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0: Ça aurait pu être enregistré à l'époque au Club Tent ou voire au Détour, Marie-Paul Bell en 1995, donc au théâtre de 10h à Paris, une version live de son grand succès, la parisienne Marie-Paul Bell, qui nous a donc quitté aujourd'hui. On va continuer à parler chansons, Edith.
1: Ah oui, avec des demi-dieux en Sud-Lozère. Voilà, déjà tout est dit. Les frères Jacquard, c'est un esprit simple dans un corps simple, un ancien prof de sport qui est donc l'intellectuel de la famille et un médaillé d'or mondial en boîte à bites. Il s'agit de Jean-Stéphane l'aîné, de Jean-Michel le puiné et de Jean Corentin le Benjamin. J'ai appris le mot puiné aujourd'hui. C'est donc celui qui est né après le premier.
2: Tout à fait. Voilà, il faut un ordre dans les familles et c'est celui-ci.
1: Jean-Stéphane, Jean Corentin, Jean-Michel, à quoi ressemblaient vos parents ?
2: Ah ben, papa était représentant en porte-à-porte et il a rencontré toutes nos mamans, car nous sommes que demi-frères, n'est-ce pas, quand il vendait des encyclopédies et divers ustensiles de cuisine, car il a une longue carrière
1: de représentant.
2: Oui.
1: Ouais, oui. Et donc, une famille un peu recomposée, un peu... Oui.
2: On va dire oui, c'était pas encore moderne à l'époque. Nous sommes un peu des précurseurs de cette forme de famille.
0: Vous êtes frère, mais vous dites aussi que vous êtes les tontons flingueurs de la chanson, les frères Jacquard.
3: Oui, bah, parce qu'on a tendance à canarder pas mal au niveau des tubes de la chanson. Nous essayons de remettre tout ça en ordre et effectivement, ça fait des dégâts.
0: Et puis, il y a un lien aussi avec les frères Jacques, pas Jacquard, Jacques, qui étaient eux surnommés les athlètes complets de la chanson. Ce que vous faites, Edith, c'est du mash-up. Voilà, je ne sais pas si vous aviez prévu d'en parler ou pas.
1: On a prévu d'en parler, on a prévu également aussi d'en écouter, notamment dans ce spectacle que vous présentez donc à la Ruche toute cette semaine. Là, ça fait 5 jours de suite. Ça se passe bien à chaque fois ? Rassurez-nous.
3: Ça passe bien. C'est de mieux en mieux, j'ai envie de dire. C'est vivement dimanche.
1: The New Bamboche. On est sur des mash-ups de chansons. On prend la mélodie de l'une, les paroles de l'autre. Ça donne en général déjà des super jeux de mots. Notamment, enfin, je vais pas divulgâcher, comme disent les Québécois, ce qui nous attend. Mais ce que j'avais envie de dire aussi pour que les auditeurs qui n'ont pas la vue sur ces magnifiques frères Jacquard, c'est qu'on est vraiment sur du mulet. C'est important, de la moustache, de la chemise géométrique, voilà. Et en même temps, en ce moment, s'organisent des concours internationaux de coupe mulet. S'organise aussi, enfin, on voit un retour de hype de Johnny Hallyday, ce genre de choses. Est-ce que finalement, les frères Jacquard, vous n'êtes pas au top de la mode ? C'est vous les plus in ?
2: Alors. Personnellement, c'est moi qui porte le plus beau mulet des trois.
1: C'est vrai.
2: J'ai été longtemps plus à la mode. Et il se trouve que j'y reviens, là, en ce moment même. mais par contre, j'ai rien changé entre deux. Voilà. Donc j'ai gardé ce mulet depuis les années 80. Et me revoici,
1: vu que c'est un cycle,
2: me revoici au top.
1: Voilà, donc le but, c'est pas d'être à chaque fois un petit peu plus à la mode. C'est
2: non.
1: Donc, vous êtes authentique.
2: Voilà.
1: Yourself, as they say in... The other side of the manche.
0: Quelle est la limite d'ailleurs entre le côté décalé et ne pas tomber dans le kitsch, dans les coupes et dans les costumes pour les frères Jacquard ?
3: Je crois qu'il y a forcément un peu de kitsch, mais on joue sur ce côté un peu désuet et en même temps très ancré dans l'époque. Et on joue sur ces deux parallèles, donc à plusieurs lectures dans la bêtise. Et on évite le côté graveleux, le côté vulgaire, le côté trop moqueur, voilà.
0: Parce que dans votre caravane, il y a aussi des papiers peints qui sont quasiment d'époque. Donc on imagine
3: la caravane est d'époque.
0: Des grosses fleurs, des choses comme ça, la caravane d'époque. Ça veut dire aussi qu'il y a des gens qui vivaient comme ça dans les années 60, 70. Ces gens-là, il faut pas les blesser non plus.
3: Non, je crois que non. Les gens apprécient beaucoup de revoir les caravanes de leurs vacances, en fait. Beaucoup viennent nous voir en disant « mes parents avaient la même ». Alors nous, c'est nos parents qui avaient celle-là. Hein. Donc on n'a fait que l'ouvrir pour faire une scène. Non, le côté kitsch désuet, oui, on l'assume totalement.
1: On va écouter Killing in the Name of the Bamboo. Oui, j'étais sûre. Rage Against de Philippe Laville. Qu'est-ce qui est venu en premier ? Est-ce que c'est Philippe Laville ou est-ce que c'est Rage Against the Machine ?
3: C'est Rage. Mais il fallait reprendre ce morceau à tout prix, mais la rock qui colle dessus, ça a pris très très très longtemps.
2: Et puis il fallait trouver l'écart entre une musique revendicative et plutôt musclée. Donc il nous fallait trouver des paroles plutôt mièvres. Et
1: qui de mieux que Philippe Laville finalement ?
2: Voilà.
1: Il tape sur des bambous. Bon, je pense qu'on n'a pas besoin d'en dire plus. Il faut simplement l'écouter.
0: Dire que c'est les frères Jacquard, qu'on est au Paléo jusqu'à 20h, Edith.

0: Sing in the Name of the Bamboo, Rage Against the Philippe Laville par les frères Jacquard. C'est un des seuls tubes de Philippe Laville, avec Elle préfère l'amour en mer et Collé serré, mais il tape sur des bambous, étant évidemment la meilleure des trois. Est-ce que tout est mashupable, les frères Jacquard ?
1: Je crois. En toute sincérité, oui. Mm-hmm. Je pense.
0: Est-ce qu'il n'y a pas un petit côté sacrilège quand même ?
2: Il faut les mâcheper, j'ai envie de dire.
1: Il faut faire des sacrilèges, des sacrifices aussi, parfois, de morceaux.
0: C'est vrai, il n'y a jamais aucun morceau où vous vous êtes dit « Ah, franchement, on est allé un petit peu trop loin là. »
2: Justement, alors c'est ce genre de morceau, on se dit « Ouais, il fallait le faire, parce qu'on est allé trop loin, quoi. Enfin, » Après, il y a des limites qu'on se fixe, nous. Toujours, comme disait Jean-Michel, une fois que ça va dans le graveleux ou dans des choses où on n'a pas envie d'aller, bon ben non.
0: Vous voulez dire Patrick Sébastien, par exemple ?
1: On l'a repris.
2: Ah oui.
0: Oui. Sur du Clara Luciani.
1: C'est Patrick Luciani, oui. Ouais.
0: Patrick Luciani. Ouais, bah justement, est-ce que c'est pas un peu graveleux, Patrick Sébastien ?
1: Mais pas ce morceau-là.
0: Okay.
1: On n'a pas fait qu'il tournait ses coucouilles dans des boîtes de sardines, là. C'est pas celui-là.
2: C'est pas lui.
1: Ah non.
2: On fait des choix.
1: On fait des choix. Voilà.
0: D'accord. Un beau choix artistique, une belle direction artistique. Mais et est-ce que Mozart, ça se mash-up ?
1: Oh là, oui, mais on ne sait pas jouer ça.
2: Mais certains l'ont fait, oui, pour nous. Enfin, il y a des groupes comme. Mince, je ne me rappelle plus les noms, mais qui détournaient des musiques classiques.
1: Oui. Ça, en général, c'est des musiciens classiques.
0: Mm-hmm. Donc, il vous faut d'abord une chanson que vous savez jouer.
2: On est plutôt orienté dans de la pop internationale, on va dire, de la variété internationale pour les musiques. Et on va essayer d'aller chercher des paroles de tubes français pour les paroles. Voilà. Mm-hmm.
0: On a aussi, je ne sais pas, est-ce que par exemple les Berruriers Noirs, c'est possible de faire
1: ça pourrait être possible. Prendre la musique des Berrues et, ouais, ou les deux marcheraient. Oui.
0: Mm-hmm. Avec un peu des paroles engagées.
1: Ouais, ou pas du tout engagées justement. Si tu prends la musique, il faut quelque chose de... Il faut tomber sur du Carlos ou des trucs comme ça.
2: Oui, là. Ça pourrait être l'inverse, ouais, du morceau qu'on vient d'écouter. Par exemple, on prend les paroles des Berruriers Noirs, on les met sur la musique de Philippe Laville.
0: Mmh. Ah oui, donc, vraiment, on est sur exactement le total opposé.
2: Il faut trouver
1: les grands écarts.
0: Ça, c'est clair. Est-ce que... quand on fait ce mash-up-là, est-ce que tout à coup on aime mieux la chanson ? Est-ce qu'il y a un truc en plus ?
3: Souvent, ça fait redécouvrir les paroles.
1: Et les gens, oui, ils n'arrivent plus à l'écouter normalement aussi. S'ils ont entendu plusieurs fois notre version, comme nous, hein, nous on ne se rappelle plus du tout les versions originales. Hein.
0: C'est vrai, Killing in the Name of, ça ne donne plus envie d'être fâché en fait. Non. Est-ce que vous n'êtes pas un frein à la société finalement ?
2: Non, mais quand on se retrouve dans un karaoké, si tu veux, on chante les mauvaises paroles.
1: Du coup, les attentats karaoké.
0: Les attentats
1: ou
0: karaoké.
1: Le jacaraoké. Le...
0: Bah oui, c'est pour ça que vous êtes appelés les jacars en fait. Il y a tellement de jeux de mots à faire. Là, on va écouter finalement que le je t'aime.
2: Oh, on ne le joue plus celui-là, mais bah,
0: alors,
2: c'est
0: bah,
2: un vieux
0: souvenir. Vraiment, on est vraiment tombé que sur des trucs que vous ne jouez plus.
2: Ah, ben, alors, il faut bien qu'on se renouvelle, sinon on ne serait pas revenu au Paléo.
0: Alors ce soir à 20h10 à La Ruche,
2: ouais,
0: vous nous jouez, donnez deux exemples de
2: titres.
0: Allez,
2: par exemple, on commence directement par Village Gainsbourg.
1: Oui, entre le petit mash-up entre lui, voilà, YMCA, et je suis venu te dire que je m'en vais.
0: D'accord, voilà. Mm-hmm. Donc Village Gainsbourg et...
1: Qu'est-ce qu'il pourrait y avoir après ? Il y a le Black Betty, Black Yuki, Richard Gottener sur Black Betty.
0: Waouh !
1: Ouais.
0: Eh bien, allez écouter ça, chers auditeurs, chères auditrices, que ce soit sur vos réseaux, sur YouTube ou alors à La Ruche, à Paléo, à 20h10. Juste après cette émission, en plus, vous n'aurez pas d'excuses. C'est parti pour du Johnny Bézu. Oh.

0: Oh là là.
1: Oh le le. On voit Jean-Stéphane est très ému, en tout cas.
2: Ça me fait pleurer à chaque fois, oui.
1: Très très belle harmonisation. On se réjouit donc de ne pas l'entendre ce soir à 20h10. Puisque... Voilà. Mais c'est un morceau que j'espère vous allez rejouer prochainement dans vos spectacles. En tout cas, je milite pour.
2: Alors, on va étudier cette proposition.
1: On se retrouve du côté de la ruche avec trois autres messieurs, plus barbus que moustachus cette fois, et qui n'ont pas de mulet. C'est les petits chanteurs à la gueule de bois avec vous, Cassien.
3: Oui, ils n'ont pas de mulet. Et puis figurez-vous qu'en arrivant à la ruche, il y avait un chat à l'entrée de la ruche en plein milieu du terrain. Et donc je me suis dit que voir un chat et puis aller voir les petits chanteurs à la gueule de bois qui chantent les chats, ça pourrait être pas mal. Mais alors on ne sait pas ce que vont chanter les petits chanteurs à la gueule de bois en fait. Ils sont sur un spectacle qui s'appelle Rotae Fortunae dans le... Ils sont en train de faire les imbéciles évidemment comme d'habitude. Ils sont pour tout vous dire pas très habillés. Bah, y en a juste un qui a une chemise. Donc en fait ils font tourner une roue, c'est la roue de la fortune.
1: Est-ce qu'ils ont gardé leur Lederhosen rose?
3: Il y a Lionel qui est là, oui, pour vous décrire, Ralph, il est en chaussettes et
1: il n'a que des chaussettes
3: en même temps.
1: Je crois
3: qu'ils m'ont repéré. Non. Ils sont en train de me repérer, je ne sais pas du tout ce qu'il faut faire, ils sont en train de jouer, je vais essayer de m'approcher tranquillement, gentiment. Voilà, parce que vous le savez, les petits chanteurs à la gueule de bois, on a quand même une petite histoire avec eux.
1: Vous avez fait une croisière avec eux.
3: On les soutient depuis longtemps. On a fait une croisière avec eux, ils nous ont fait aussi plein de chansons pour Option Musique. Et puis là, donc, ils tournent la roue, c'est un petit peu au hasard. Et normalement, si tout va bien, on y a la radio, allez, on va aller tourner la roue. Et figurez-vous qu'Option Musique vous propose de participer en direct à un spectacle de Paléo. C'est assez
1: service
3: inédit. C'est le service public. Voilà,
4: on
3: approche.
4: On va tricher un peu sur ce coup-là, voilà, parce qu'on a eu un coup de téléphone de la radio. Donc t'es sûr qu'il y a vraiment... Tu peux venir pour la radio, s'il te plaît.
5: D'ailleurs, celui-là, on comprend pourquoi...
2: Bonjour, messieurs. La radio que la télé, hein. Il y a Lionel qui dit des choses, mais le micro... Oui.
4: Bonjour, comment tu t'appelles?
2: Alors, je pourrais répondre, je s'appelle Grotte, mais ce serait pas... voilà, je m'appelle Cassien.
4: Pour Cassien, hip hip hip. Mais non, bamboulé. Pour Cassien, hip hip hip. Voilà, Cassien, tu peux tourner la roue.
2: Je peux tourner la roue. Alors, il y a un sens pour tourner la roue et on tombe au hasard sur quelque chose, c'est ça. Alors...
4: Apéro,
6: apéro, apéro, apéro, apéro, apéro, apéro.
2: On est en direct sur le service public. Donc là, il y a des chansons, il y a Apéro, il y a Les Bisons, il y a Content, et nous sommes tombés sur La Libido, extrait de l'album La Gâchette, que vous allez jouer, c'est ça, hein?
7: C'est exactement ce qu'on va faire. On va jouer La Libido d'un album qui est tiré de La Gâchette.
2: C'est exactement ce que je viens de dire. Merci beaucoup. On vous écoute.
8: Il a tiré de La Gâchette, l'album.
2: Lionel a peut-être quelque chose à rajouter, j'imagine.
8: C'est tiré d'un album qui s'appelle La Gâchette, des chansons un petit peu croquignolesques.
2: C'est bien ce qui me semblait. On vous laisse jouer et... Jamais.
7: C'est de l'hydromel.
2: Eh ben vous le gardez, c'est bien l'hydromel, parce qu'il y a une case aussi hydromel pour boire. Mais vous jouez pas de musique en fait, vous êtes juste à boire de l'hydromel sur scène. C'est les petits chanteurs à la gueule de bois, ils sont à la ruche en direct. Je vais me rapprocher de l'enceinte pour qu'on puisse entendre donc Ma Libido en direct.
5: Bon, est-ce qu'on fait pas une petite minute de silence pour la radio?
2: Alors...
5: ça fait, bien sûr.
2: Ils avaient déjà fait ça, c'était à la Belle Suisse. Yann Zitouni était en animation sur la première. Il avait dit tout de suite, on rejoint en direct les petits chanteurs à la gueule de bois. Et c'était le moment dans le spectacle où Frédéric était en train de faire son entraînement, où il n'y avait pas de musique, il n'y avait pas de parole. Et donc, ils refont la même chose, qui est un hommage au VRP.
1: Moi,
2: je crois
1: qu'il
2: a fait ça aussi au Paléo pour la radio suisse romande.
1: Cassien, j'ai l'impression que vous ne respectez pas du tout la minute de silence.
2: Bah, pas du tout, non, à la radio.
5: Bon... On va suivre avec une petite chanson douce qui va parler à certains plus qu'à d'autres.
9: Et ça va être le dernier morceau parce que c'est la fin de notre horaire. Nous rejouons demain à 16h. Passez-vous le mot, écrivez sur les réseaux sociaux et tout. Ce sera notre dernier set à la ruche cette année.
4: Voilà, et puis vous pouvez venir vers nous à la fin du spectacle. Nous avons des albums à vendre pour partir en vacances. C'est idéal pour la voiture.
5: En tout cas, merci à vous d'être venus.
4: Oui.
5: Et on espère vous voir demain pour la plupart. Et les...

0: demain.
1: C'était les petits chanteurs à la gueule de bois. Nous rejouons demain à 16h. Et on vous souhaite une belle suite de festivals et de soirées.
2: Les petits chanteurs à la gueule de bois, donc ici à La Ruche en direct. Je tiens à m'excuser auprès de tous les techniciens de la RTS pour la prise de son qui s'est faite vraiment juste avec un micro. Je sais pas comment ça rendait sur l'antenne et sur le stand.
3: On a tout
2: Edith,
3: entendu, c'était super.
2: C'était super. Bon, très bien. C'est plein en fait le spectacle des petits chanteurs à la gueule de bois qu'on va essayer quand même d'attraper un petit peu pour qu'ils nous expliquent cette histoire de roue, ce concept, comment ça s'est lancé.
3: Qui est en plus un nom latin, je crois, c'est ça.
2: Rota Fortunae, c'est d'ailleurs comme ça qu'ils sont sur le programme. Comme ils sont très forts en marketing, ils n'ont pas réussi à mettre les t-shirts à la gueule de bois, c'est marqué Rota Fortunae sur le programme. Et voilà, bah faut savoir, c'est demain à 16h. Est-ce qu'il y en aurait un? Ils sont en train de se rhabiller, j'ai fait des photos. c'est comme ça, c'est un trio d'hommes, mais ils sont là. Il y a Raphaël qui est en train d'enfiler enfin un t-shirt. C'est vrai qu'il fait chaud, Raphaël, quand même.
4: Alors il fait pas chaud, il fait moite carrément aujourd'hui. C'est entre la poussière et l'humidité, c'est vraiment le jour le plus pénible de la semaine. Mais on est content, on a fini de bosser, on va ranger et puis on s'est bien amusé.
2: Comment vous est venue l'idée de faire cette roue, de faire tourner cette roue, vous qui d'habitude avez des spectacles vraiment bien écrits, les transitions, il y a un costume par spectacle, il y a une paire de chaussures par spectacle. Là, comment vous est venue l'idée de tout mélanger?
4: Ben, en fait, on a eu l'opportunité d'avoir cette remorque scène grâce au projet de transformation pendant le Covid. Et puis après, on s'est dit, mais qu'est-ce qu'on fait avec ça? C'était un projet de... On avait appelé ça la vaccination culturelle. Donc le but, c'était d'amener la musique dans les villes et dans les villages un peu plus reculés que les centres urbains. Et puis après, on a créé cette histoire de roue. Comme la plupart des gens commencent à nous connaître un peu dans toute la Suisse romande et connaissent un peu les morceaux. Puis en fait, c'est un concept qui marche d'enfer en rue. Nous, ça nous permet d'improviser, de nous amuser.
5: En vrai, je crois que c'était pour la plage des Six Pompes. Hein. On passait plusieurs jours à la plage des Six Pompes et on a créé ça pour...
2: C'était une histoire de kermesse, c'est ça, au départ?
4: On avait une place à disposition à la plage des Six Pompes, puis on pouvait faire ce qu'on veut. Puis voilà, on avait imaginé une espèce de petite kermesse, balle et tout ça, où les gens venaient boire des verres et tout ça.
2: Mais ça veut dire aussi qu'avec cette roue, vous savez absolument pas comment va se passer la représentation, comment va se passer l'heure ici au Paléo, ce qui veut dire que vous maîtrisez pas du tout la rythmique du spectacle. C'est un risque quelque part.
4: Mais c'est assez génial. Là, ça fait quoi, la cinquième fois qu'on le fait cette semaine. Les cinq soirs, c'était différent. Après, on a quand même un petit peu de métier, et si on voit vraiment que ça fait badaboum, on a le droit de veto, on a le droit de faire comme ça, de dynamiser le truc. Mais franchement, dans 90% des cas, ça marche. À la plage des Six Pompes, il y a eu un soir, la roue, c'était l'enfer, c'était mou, c'était horrible, ça n'a pas marché. Mais quand ça arrive, c'est drôle aussi pour nous, parce que c'est la vie. Donc on dit que c'est un spectacle aléatoire, des costumes aléatoires. Mais après aussi, le concept d'avoir une roue, le public, ils adorent. Enfin, on est tous crétins pareils, puis on adore tourner une roue, puis essayer de gagner quelque chose, d'avoir un truc. Puis, c'est assez chouette comme concept.
2: Quand vous dites que vous avez un petit peu de bouteille, je rappelle quand même que les petits chanteurs à la gueule de bois en 2018 avaient fait des chansons pour RTS Option Musique, mais ont aussi gagné le prix suisse de la scène. Vos prochaines scènes, d'ailleurs, on peut en parler. Il faut ramasser le tambour, sinon ça, il va y avoir des problèmes. Le bête Raphaël qui fait attention à son matériel. Vous serez à la plage des Six Pompes, et puis aussi au Bilboquet. C'est une salle que vous connaissez bien, Raphaël, pour jouer Dracula au mois de... C'est novembre, c'est ça?
4: Oui, c'est le 1er novembre à Fribourg. Oui, c'est une salle dont j'ai repris la co-direction il y a une année. Donc voilà, une salle de théâtre d'humour. Et oui, on joue le Dracula les 5 et 6 août à la plage des Six Pompes, à La Chaux-de-Fonds, qui est un magnifique festival d'art de rue, passez-y tous. Et le 1er novembre, on joue aussi Dracula au Bilboquet. On a plein d'autres dates, venez voir notre site pcgb.ch. Je répète, pcgb.ch. Et au plaisir de vous croiser.
2: Vous voyez qu'ils sont bons en marketing, ça dépend qui du groupe. Lionel, Raphaël et Frédéric, les petits chanteurs à la gueule de bois ici pour Fortuna Rotunae. Merci de nous avoir fait participer à ce spectacle.
4: Et un petit atout pour Cassien.
2: Bah oui, comme à chaque fois, comme à Avignon, évidemment.
3: Ils sont en train de vous tatouer, qu'est-ce qui se passe?
2: Ah, mais ils sont en train de me tatouer, alors pas un vrai tatouage. Hein. Les vrais tatouages, c'est un petit peu plus haut dos, on en parlera d'ailleurs en fin d'émission, un petit peu avant 20h, vers 19h30. Mais j'ai eu un coup de tampon, un coup de stempel, pour dire que j'étais bien passé voir les petits chanteurs à la gueule de bois, ici, à La Ruche, qui est toujours un endroit assez sympa, où il se passe des choses toujours surprenantes. Edith.
3: Quelle classe! Merci beaucoup, Cassien, merci aux petits chanteurs à la gueule de bois. Là, on va écouter d'autres gens qui ont de la bouteille. Il s'appelle entre autres Damon Albarn. Le projet s'appelle Gorillaz. Ils étaient jeudi soir sur la grande scène à Paléo. Voici des tubes incontournables qu'ils ont joués en direct.

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0: Vous aurez peut-être reconnu le groupe Gorillaz. Ils étaient hier, un peu avant minuit. Enfin, c'est là où ils sont montés sur la grande scène du Palais au Festival Lyon, où on est aujourd'hui avec Option Musique en direct jusqu'à 20h sur la grande scène. En ce moment, c'est Adèle Castillon qui fait son show. Adèle Castillon qu'on avait rencontré d'ailleurs, c'était le mois dernier, le 12 juin, au bord d'un autre lac, celui de Neuchâtel, pour Festineuch. On entendra un extrait de cette interview d'ailleurs dans la deuxième heure, je pense, de ce magazine des festivals en direct. Merci à JP qui fait un travail fabuleux, parce que on est là, on est sur le centre de la RTS, on bouge, on va à la ruche et puis on bouge aussi, on va je crois c'est au Dôme, c'est au Dôme qu'il y a Edith. Edith, est-ce que vous êtes là? Est-ce que vous êtes prête?
1: Oui,
0: est-ce
1: tout
0: que votre
1: à
0: invité
1: fait.
0: Est là? Ah, super.
1: Mon invité est finalement arrivé, on a eu droit à un petit tour de magie puisque Tarak était... Il est arrivé. He's arrived. I'm gonna start in French. I present you, and after I speak in English and ask you the question. On n'aurait jamais autant parlé du Groenland que ces deux dernières années par ses ressources et les convoitises d'un géant orange. Et on parle pas du sponsor de Paléo, mais le Groenland parle aussi. Du moins, certaines de ses voix se font entendre. C'est le cas pour celle de Tarak Joseph Tarak Petrusson. Tarak, ça veut dire ombre en kalalizout, c'est la langue dans laquelle il parle. Allô Tarak, ama kuyanag?
2: Yeah, kuyanag. Beautiful set.
1: Ça veut dire bonjour et merci. Artiste engagé, il rappe en groenlandais et on bouge sur ses chansons même si on ne comprend pas les paroles. Tupilak, par exemple, Tupilek. Ça rentre facilement dans la tête, mais quand il joue sur des scènes où on ne comprend pas le groenlandais, comment il nous fait comprendre ce qu'on est censé comprendre? So you're a committed artist, you're politically loud, you speak in your language. So when you come in Switzerland when no one speaks your language, how do you make yourself understand by the others?
2: I feel like even though there's only about approximately 56,000 people who speak my language,
1: même s'il n'y a que 56 000 personnes qui parlent ma langue,
2: I feel like it's like mathematics, like or music. It's like a separate language where everybody can understand it.
1: In my mind, c'est comme si c'était mathématique et qu'il y avait une autre langage, et ce langage-ci, c'est la musique et tout le monde peut le parler.
2: I feel like it's through music you can feel the feelings, but also I explain a little bit about the song so everybody can get the gist of it.
1: Donc il dit que tout le monde peut avoir les sentiments et la mélodie qu'il ressent, et malheureusement, mais que tout le monde peut avoir le sentiment aussi parce que Tarak explique les chansons dans lesquelles il parle. Par exemple, la chanson Tupilek, de quoi elle parle? Tupilek, what this song about?
2: Tupilek, it's a song about the relationship between Greenland and Denmark.
1: C'est à propos de la relation entre le Groenland et Danemark.
2: Tupilek, traditionally in old stories, is kind of a mythical creature that you use for revenge.
1: Il y a une créature au Groenland qu'on utilise pour représenter la vengeance.
2: But I try to explain that we revenge each other all the time, but in the sense of we are both Tupilek.
1: Donc j'essaie de dire qu'on est tout le temps en train de revancher, d'être en vengeance l'un de l'autre, et que donc nous sommes deux Tupilek. What does it look like, this Tupilek? À quoi elle ressemble, cette Tupilek?
2: A Tupilek can become, it's a shaman who makes a Tupilek and he gathers animal parts. It can be a polar bear claw, it could be a seal head, and gather them. And some say they pee on it and make love to it and it becomes alive.
1: Ok, c'est une sorte d'animal étrange, ça peut être c'est un chaman qui invoque ce Tupilek, ça peut être une dent d'ours polaire, ça peut être une tête de phoque, et ils peuvent soit se métamorphoser ou faire l'amour ensemble, et ça donne cet animal qu'est le Tupilek, qu'on va écouter si JP Mage m'entend. Voici Tupilek sur RTS Option Musique.
2: Then

0: Tarak, il est ce soir au Dôme, ici au Paléo Festival Nyon, 59e édition. C'est les pays nordiques qui sont les invités d'honneur du Dôme. Et Tarak est en direct sur notre antenne avec Edith Mattet.
1: Et il vient de Groenland. Et la question qu'on voulait lui poser, c'est est-ce qu'il sent qu'il est la voix de son peuple? Est-ce qu'il a une sorte de responsabilité? Est-ce qu'il représente quelqu'un d'autre que lui-même? So do you feel like responsible for what you're saying? Do you feel like you're the voice of your people? Do you have a responsibility?
2: I would say that many Greenlandic people have the same feeling as I do, but I don't want to say that I'm the spokesperson.
1: J'aimerais pas dire que je suis le porte-parole, mais j'ai l'impression que beaucoup de gens pensent la même chose que moi.
2: But it's also like every Greenlander's existence is resistance, so it's like, yeah.
1: Chaque Groenlandais a sa propre parole, donc finalement, j'ai pas l'impression d'avoir une si grande responsabilité que ça. On dit qu'on peut entendre la biodiversité, la nature dans votre voix. Qu'est-ce que ça signifie?
2: They say that we can hear the biodiversity and the nature into your voice. Some journalists say that. So, what does it mean for you? I don't know. Maybe because my language is very ancient. My words, Galashlisut, it's so ancient and old, and many of the sounds are also from nature, maybe because of that, but I don't really know why.
1: C'est peut-être parce que mon langage, le Kalalisut, est très ancien et que donc peut-être que les sonorités font penser à la nature, mais je ne sais pas exactement pourquoi les gens disent ça. On va écouter maintenant Pigalugu. Cette chanson, de quoi elle parle aussi?
2: Huh?
1: What's the Pigalugu about? Sorry.
2: Pigalugu, it means to have it. So it's like having a dream or having wanting motivation, but also being like that you have to protect your dream. You don't have to say it to everybody. You can have it to yourself. Pigalugu, it means to have it. And I'm working hard. Nobody sees it, but don't have to know.
1: Ça veut dire l'avoir, to have it, ça veut dire avoir la chose, ça peut être à la fois, surtout quand ce qui concerne les rêves, ça veut dire l'avoir, travailler pour, pas tout le monde est obligé de savoir de quoi on rêve, mais en tout cas de l'avoir. You're playing this song tonight, est-ce que vous allez jouer cette chanson ce soir?
2: Yes, I'm gonna play it. Yes.
1: Et donc, vous allez faire. À quoi ça ressemble sur scène? What does it look like on stage?
2: Oh, stage, it's. I feel like it's more important what you hear, maybe.
1: C'est plus important ce qu'on entend que ce qu'on voit. En tout cas, l'énergie est là. You've got the energy, you've got the love, you've got the words. And il a donc les paroles et il a l'amour et c'est le plus important. Voici Pigalugu sur RTS Option Music.
3: Thank you so much.
2: Thank you.

0: C'est à 19h45 que Tarak sera sur la scène du Dôme, calé entre Adèle Castillon, là, qui est sur la grande scène du Palais au Festival, et Vanessa Paradis ensuite, qui montera un petit peu après 21h. Et puis il y aura Katy Perry aussi, ça c'est pour les têtes d'affiche. Après les informations, on continue jusqu'à 20h à vous faire vivre ce 49e Palais au Festival. Avec Edith, on va aller un petit peu partout sur le terrain, on ira rencontrer Marguerite, et puis aussi une équipe de techniciens qui n'a pas de scène dédiée. On en parlera donc juste après les informations. Parce que pour l'instant, il est 19h. Belle soirée à vous, que vous soyez en festival ou chez vous.
1: Philippe Nanzer.
2: Le feu n'arrête pas en Gironde, dans le sud de la côte atlantique française. L'incendie massif qui sévit depuis plusieurs jours reste très menaçant. Certes, le feu a perdu un peu de sa virulence grâce à la baisse des températures et à l'augmentation de l'humidité, mais selon les autorités préfectorales de la région, mais toujours selon elles, le feu reste dangereux. À ce jour, 140 maisons ont été détruites par les flammes et depuis mercredi, les autorités ont ordonné l'évacuation de 167 000 personnes. Une lueur d'espoir face à cette désolation. 1500 soldats français vont intervenir contre le feu à partir de ce soir et aujourd'hui. Et pour la première fois, l'armée française a déployé un A400M, c'est-à-dire un avion de transport militaire pour combattre les flammes. L'A400M embarque à son bord une citerne de 20 000 litres d'eau qui peuvent être déversées en quelques secondes sur le feu. 20 000 litres, c'est deux fois plus que la capacité d'un Canadair, qui était jusqu'à aujourd'hui le plus gros appareil aérien de lutte contre les feux de forêt. L'Espagne, elle aussi, est toujours confrontée à de gros incendies, principalement dans deux régions. Dans la région de Valence, tout d'abord. Le feu a tué aujourd'hui une personne près de la petite ville de Manises. Mais selon les autorités de la municipalité, cet incendie est désormais sous contrôle. Ce n'est pas le cas pour les incendies qui font rage à l'ouest de Madrid et qui ont déjà ravagé 25 000 hectares. Mais les incendies ne touchent pas que le sud de l'Europe. En Écosse, les pompiers luttent actuellement contre le feu dans le parc national de Cairngorms, dans le nord écossais. Les autorités parlent d'un incident majeur et d'une situation complexe et difficile. Elles ont demandé à la population d'évacuer. En Chine, ce ne sont pas les flammes qui sont menaçantes, mais le typhon Nul dans la province de Guangdong, dans le sud du pays. Les autorités ont ordonné l'évacuation de plus de 340 000 personnes. Le trafic ferroviaire a été suspendu, tout comme une partie des activités économiques. Une cinquantaine de vols à destination et en provenance de Hong Kong ont même été annulés. Le Tour de France avec Richard Carapaz qui a signé cet après-midi à l'Alpe d'Huez, son deuxième succès en trois jours. L'Équatorien a donc remporté cette 20e étape, mais le Slovène Tadej Pogacar a quant à lui conservé une solide avance au classement général, et donc conserve son maillot jaune. Sauf accident, il devrait remporter son cinquième Tour de France demain à Paris. La météo, eh bien, ciel très chargé pour cette fin de journée avec des averses et des orages qui pourront éclater à tout moment. Soyez vigilants, ces orages seront parfois violents, en particulier du côté du lac Léman et en Valais, avec de fortes pluies et des rafales de vent qui seront marquées. Demain, des nuages et quelques averses le matin, puis le soleil va reprendre le dessus durant l'après-midi. Les températures oscilleront entre 17 et 28 degrés.
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0: L'un des plus gros festivals de Suisse, voilà, avec les meilleurs techniciens du monde depuis le stand de la RTS. Ouais, on est en direct, c'est comme ça, c'est pour ça qu'on sort, c'est pour avoir ces moments-là aussi. Et
3: d'ailleurs, je crois que Paléo devient la troisième plus grosse ville de Suisse.
0: Mon Dieu.
3: C'est ouf, hein.
0: Après quoi, Goumoin-le-Jus
3: et la côte aux fous, exactement. Non, c'est exactement ça.
0: Ça va faire plaisir aux Zurichois, tout ça.
3: Oui, c'est vrai. Non, et je crois que c'est juste en dessous de Lucerne ou quelque chose comme ça.
0: Edith, en revenant de votre interview juste avant les informations, vous êtes passé devant la grande scène où il y a Adèle Castillon en ce moment.
3: On le sent, ouais.
0: Et Et
3: à ciel.
0: Mais oui,
3: mais oui.
0: Artiste Radar, il n'y a pas si longtemps que ça chez nous.
3: Exactement, Artiste Radar qui vient de Renan.
0: Ouais.
3: Et qui donc est là, à quelques kilomètres de chez lui, devant une foule de beaucoup de gens.
0: Ah, il a réussi à monter sur la grande scène, lui, pas comme celui qui cherche depuis le camping en faisant du yodelton, c'est ça ?
3: Yodelton.
0: Yodelton, voilà.
3: Reggaeton yodel. Ouais, Vagamundos.
0: Ouais, Vagamundos qui essaye de jouer sur la grande scène, mais
3: c'est
0: il reste que deux jours, c'est pas gagné encore. Hein.
3: Bah, il faudra demander à Ciel comment il a fait.
0: Voilà, et puis il paraît que demain aussi, il y a une Suissesse qui voudrait offrir une demi-meule de raclette à Gims.
3: Exactement.
0: Vous avez vu passer ça aussi ?
3: J'ai vu passer ça. C'est Gabi, je crois qu'elle s'appelle, sur les réseaux sociaux. Elle aimerait vraiment donner... oui, parce que vous savez, Gims, il est allé filmer son clip Ciel à Verbier, dans la station. Et donc, c'est du fromage de la laiterie de Verbier.
0: Oui.
3: Une demi-meule, ça fait... Je sais pas combien ça pèse, mais lourd.
0: Bah, une meule, c'est pas 40 kilos. Une demi-meule, 20 kilos. Non, je sais pas. Non, c'est pas JPMA, 40 kilos.
3: JPMA, je n'en sais rien non plus.
0: Non, je sais que les petites meules, ça doit être 2 kilos, 2, 4 kilos. Ça doit faire 2-4 kilos.
3: Nous n'en savons rien, en tout cas.
0: On va se faire lyncher par tous les fromagers du Valais, je crois.
3: Et tout ça pour écouter de la musique.
0: Ouais, mais on est prêt à se déplacer au mondial de la raclette, option musique. Hein,
3: absolument,
0: je crois.
3: Franchement.
0: On a fait l'abricot, l'oignon.
3: On a fait les foins. Voilà, on fait bientôt le cochon à la
0: bientôt
3: foire
0: le
3: de
0: cochon,
3: Chindon.
0: Mais oui.
3: Enfin, voilà,
0: on fait tout, on est polyvalent.
3: En tout cas, ce qu'on peut vous dire, c'est qu'il y a plein de musique à écouter. En ce moment, on l'a dit, Adèle Cassillon. Et puis, par exemple, Morcheeba, qui était aussi jeudi soir sur la scène Vega. Super
0: qui devient
3: concert.
0: Une très très grosse scène, la scène Vega. C'est presque une deuxième scène principale.
3: Exactement, en plus elle est un peu en pente, donc comme sur la grande scène, on voit donc très bien ce qui s'y passe. Voici sur RTS Option Musique, Otherwise.

0: Otherwise par Morcheeba, qui était donc jeudi soir sur la scène Vega de Paléo.
1: Et puis sur la grande scène en ce moment, il y a Adèle Castillon, voilà, qui fait chanter le public de la plaine de Laas, le public suisse. Alors c'est pas la première fois qu'elle fait chanter le public suisse, puisque à Lausanne, il y a quelques mois, ça s'était super bien passé. Elle nous en a parlé justement quand on l'avait... Oui Edith non, quand on l'avait rencontrée, c'était il y a un mois. C'est pour ça qu'on s'est dit, on va pas la refaire encore, l'embêter juste avant son concert. Voilà.
0: Pendant son concert
1: surtout. Les petits chanteurs, on peut, mais Adèle Castillon, c'est
0: plus compliqué.
1: Voilà, oui, puisqu'on l'avait rencontrée à Festineuge, d'autant plus qu'Adèle Castillon, ici, quand elle vient à Paléo, c'est pour la chanteuse, quand on la diffuse sur Option Musique aussi, mais elle est aussi influenceuse, youtubeuse, elle a été journaliste, elle a interviewé le Dalai Lama, c'était il y a quelques années aussi, elle a commencé comme humoriste, bref, c'est quelqu'un qui, en fait, fait plein de choses, et ça a été l'occasion, justement, d'une de mes premières questions, de savoir comment elle vivait ce côté polyvalent, plusieurs cordes à son arc, qui se fait de plus en plus maintenant, et c'est tant mieux.
2: Ouais, j'ai 24 ans et presque déjà 10 ans de carrière, donc c'est vrai que c'est dit comme ça, c'est assez impressionnant, mais je crois que j'aime bien me dire que je peux faire ce que je veux dans ma vie, et le fil conducteur dans tout ça, c'est que c'est des projets que j'ai envie de faire, que j'ai envie de porter et qui m'excitent, quoi.
1: Justement, le fait de faire plein de choses et de casser les frontières, il y a plein d'artistes qui ont tourné pendant, qui disaient oui, mais c'est compliqué quand on fait de la musique, on peut pas faire du théâtre, quand on fait du théâtre, on peut pas faire du cinéma. Est-ce que c'est quelque chose que vous avez ressenti, que vous avez vécu, une question que vous êtes posée ou pas du tout?
2: Bah après, je comprends dans le sens où je suis plutôt partisane de faire les choses bien pour le coup. Et donc quand je fais quelque chose, généralement où je me mets à 100% dans un truc et voilà, c'est un peu excluant pour certaines choses, mais en même temps c'est l'avantage, c'est qu'on essaye de faire du mieux possible. Tu sais, il y a des artistes comme This Is qui ont des carrières hyper longues, on l'a vu un peu faire plein de choses. Moi, c'est des carrières comme ça qui m'attirent.
1: En parlant de faire les choses à 100%, nous on vient d'arriver à la RTS avec Hublanc à Lausanne, on a déménagé et il y a eu Balélec début mai. Comment ça s'est passé ce Balélec? Parce que du côté du public, moi je sais, on a eu des retours.
2: Ah, c'était incroyable. En fait, pour les gens qui me suivent pas sur les réseaux, j'étais à Balélec et j'ai joué un morceau.
1: C'est sur le campus de l'EPFL pour les gens qui ne sauraient pas.
2: Exactement. Et j'ai joué un morceau qui n'était pas encore sorti et la foule a tellement chanté. Les étudiants, ils étaient vraiment à fond avec moi. Déjà, ça m'a surprise, ça m'a trop émue. Et j'ai récupéré le son de la vidéo et j'ai gardé le son du public pour le mettre dans la chanson qui est sortie là il y a 2 semaines. Et donc il y a le public lausannois dans la chanson.
1: Adèle Castillon, on passe un bout d'été avec vous et on vous écoute chanter tout de suite Un été avec toi. C'est le dernier single qui est sorti, c'est pas dans celui-là qu'il y a Balélec?
2: Si, c'est dans celui-là.
1: Ah,
2: oui,
1: bah vous voyez.
2: Bon, à la toute fin, vous entendrez.
1: Eh ben alors on va aller jusqu'à la toute fin alors. Vous êtes bien sur Option Musique, on est en direct de Festineuse jusqu'à 19h.

0: Dans le tube de cet été 2026, il y a donc des étudiants de l'EPFL de Lausanne et de l'Uni aussi. Et peut-être vous étiez avec toi, Adèle Cassion, qui est avec nous encore pour deux minutes, parce que vous devez être parti, on m'a dit, à 18h15, parce que vous montez sur scène, vous devez vous préparer, parce qu'il y a plein de public qui vous attend.
1: Il faut que je me fasse, Adèle, une petite beauté.
0: Ouais, c'est ça. Je voulais savoir, vous faites des grandes scènes, mais vous faites toujours moins de public en une seule fois que les vidéos qu'il y a sur YouTube. La dernière, qui est parue là le 7 juin, a déjà 5,6 millions. Vous étiez avec Mister V et Squeezie pour des mèmes. Comment on gère ça, d'avoir plus de public entre guillemets virtuel que réel?
1: Ah, ça c'est une bonne question. En fait, c'est ça, c'est justement, en fait, c'est ça devient palpable quand je fais des concerts comme ça sur internet, on se rend pas compte. Donc c'est un peu déréglant,
0: après,
1: quoi.
0: Ça part, ouais.
1: Ouais, ouais, ouais.
0: Vous faites votre summer tour aussi qui passera par le Paléo le 25, oui, tout bientôt. Dis donc, figurez-vous. Et puis vous serez aussi le 27 mars à l'Alhambra de Genève, peut-être en formule un peu plus intimiste pour un étoile tour. Comment on dit, étoile tour?
1: Pour le moment, je dis pas. Ça se dit pas, parce que ça va être le nom de mon prochain album
0: qui arrive
1: normalement d'ici la fin de l'année, donc voilà, quand je viendrai jouer à Genève, il y aura un nouvel album qui sera sorti et une nouvelle scéno, plein de belles choses, donc je vous conseille de prendre vos places.
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0: En direct du Paléo jusqu'à 20h, où il y a plein de beaux concerts encore ce soir. Nous y étions hier de 18 à 20h. Là, il y a Adèle Cassion qui est en train de terminer gentiment son concert. Enfin, gentiment, non, en mettant le feu. Hein. D'ailleurs, elle a pratiquement chanté l'été avec toi en même temps qu'on le diffusait sur notre antenne. On aurait pu faire un remix en direct. D'autant qu'il y a Joe qui traîne dans les parages aussi. Voilà, il y a toute l'équipe d'Option Musique qui est là. En tout cas, une bonne partie de l'équipe d'Option Musique qui est là. Elena sera sur la scène Vega. Ensuite, Vanessa Paradis sur la grande scène. Joker sur la scène Vega. Katy Perry aussi sur la grande scène, et puis elle vient de terminer son concert, c'est Marguerite, qu'on aura sans doute dans quelques instants depuis les loges de Vega, mais en attendant, on ne pouvait pas ne pas écouter une chanson de Vanessa Paradis.

0: Le retour des beaux jours, cet extrait du nouvel album de Vanessa Paradis. Il y a fort à parier qu'elle joue ce succès ce soir sur la grande scène de Paléo. Il s'en passe des choses, le Paléo qui a ouvert ses portes, c'était quoi, 16h, hein, quelque chose comme ça. Ils sont 15h30, 16h hein, tous les jours. Il y a des concerts qui se sont déjà déroulés, notamment à Vega, et vous êtes dans les coulisses, dans les backstage, dans les loges de Vega, je crois,
1: oui, Edith. Avec celle qui a inauguré la scène Vega aujourd'hui, c'est Marguerite. Marguerite, elle était la semaine dernière à Brive-la-Gaillarde en festival et elle partageait déjà la scène avec Katy Perry. Ce soir, rebelote. Est-ce qu'elle vous suit, Katy Perry?
2: Bah, je commence à le croire. 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
1: Peut-être, on ne sait pas en tout cas. Marguerite, c'est votre vrai prénom, c'est votre vrai vous qu'on a connu grâce à la Star Academy. En 2024, vous remportez pas l'émission, mais vous gagnez un public qui a découvert une personne qui aime communiquer clairement, qui n'a pas peur d'être vulnérable, qui aime aussi les chapeaux pointus et Corinne Charby. Et aujourd'hui, on découvre votre musique à vous avec un EP sorti l'an dernier, Grandir, et un album qui se prépare pour cet automne. Selon vous, la meilleure manière de vous connaître, Marguerite, c'est en regardant la Starac ou c'est en écoutant vos chansons?
2: Ah, c'est une très bonne question. Ça dépend un peu quelle partie de moi on veut connaître. Si vous voulez savoir comment je me brosse les dents et ce que j'aime manger le matin, il faut regarder la Starac. Mais si vous voulez aller un petit peu plus au profond de mon âme, il vaut mieux écouter la musique.
1: Vous n'avez pas l'impression que vous étiez... Enfin, vous étiez vous-même, j'imagine, à la Star Academy quand même. Mais philosophiquement, c'était pas ça.
2: Bah non, mais c'est juste que j'avais pas forcément l'espace pour m'ouvrir sur certains sujets. Enfin... Je l'avais, mais en tout cas, j'étais pas encore prête à le faire. C'est ce que ça m'a appris aussi, la Starac. Donc, je pense que c'est complémentaire, les deux. Je pense qu'il faut regarder les deux, en fait.
1: Le fait que ce soit votre vrai prénom, qu'on a l'impression que vos textes sont sortis tout droit de votre journal intime, ça donne une impression d'honnêteté, de nudité dans le sens artistique aussi. Est-ce qu'il y a quand même une limite entre l'artiste et la personne? Où est-ce qu'elle se situe?
2: Bien sûr qu'il y en a une, je la pose moi-même, parce qu'elle est importante, je pense, pour moi, même vitale. C'est-à-dire que il y a des parts de moi, des faces de moi, des facettes de mon existence ou de ma personnalité que je garde un petit peu encore. Peut-être que je distillerai encore quelques infos au compte-goutte dans mes albums, dans mes chansons et tout. Mais je pense qu'il y a quand même une partie qu'il faut que je préserve, et je pense que c'est très sain de le faire. Cependant, par contre, ce que je vais délivrer en tant qu'artiste de moi, bah, je vais vraiment le faire sans concession, quoi. Voilà.
1: Mais je me demandais, parce que justement, quand on vous a vu vous brosser les dents pendant des jours et des jours, est-ce que le public se rend compte de cette limite, justement? Ou est-ce qu'il développe un peu une relation, comme si vraiment vous faisiez partie de leur famille?
2: Bah, je pense que ça dépend. Je pense que les personnes, effectivement, qui m'ont découvert dans la Starac, peut-être ont ce lien, ce sentiment de proximité avec moi. Mais ce que je trouve d'une certaine manière aussi assez beau, parce que c'est ce qui fait aussi qu'il y a aujourd'hui peut-être autant de gens qui m'écoutent ou qui ont envie de continuer à me suivre, parce qu'ils se sont aussi attachés à la personne que je suis au quotidien. Et je trouve ça cool parce que c'est indissociable de ma musique et tout. Mais je pense que les gens aussi se rendent compte du fait que ben, on est des artistes, et voilà, maintenant quand je rentre chez moi, je suis chez moi. Voilà, tout simplement.
1: Même bah, si les gens vous suivent, vous connaissent bien, il y a encore des gens qui ne vous connaissent pas. Et d'ailleurs, on est en festival, là, en open air. Comment vous faites pour draguer les gens pour qu'ils restent, qu'ils vous découvrent et qu'ils aient envie de vous garder, en fait?
2: C'est une bonne question. Bah, c'est tout l'enjeu des festivals. Je crois que c'est chouette, c'est aussi un challenge. Il faut aller chercher les gens, il faut être au taquet, quoi. Il faut aussi aller chercher des regards, délivrer une énergie qui va peut-être plus loin qu'en salle, convaincre des gens. Mais je crois que pour convaincre de quoi de plus que juste bah, voilà ce que je suis et voilà ma musique, et j'espère qu'elle vous plaira, et si c'est pas le cas, vous êtes libre aussi de partir. Mais ouais, je crois que c'est vraiment juste en ayant à la fois ce lien avec les gens et d'aller les chercher dans l'énergie, mais aussi d'être vraiment au plus proche de ce qui nous représente, que ce soit dans notre manière de bouger sur scène, dans notre manière de chanter, dans le contenu des chansons. Je pense qu'il faut rester soi, et ça irradie forcément, donc ça doit convaincre les gens suffisamment, j'imagine.
1: Au mois de mars, vous êtes venue dans un festival en Suisse, à Genève. Vous avez joué à l'Alhambra. Ouais. Il y avait beaucoup de femmes dans le public, beaucoup de femmes plutôt jeunes. Comment on fait pour draguer des hommes vieux, peut-être? Est-ce qu'on a envie ou
2: c'est
1: pas?
2: C'est ça, c'est exactement ce que j'allais dire. Est-ce qu'on a vraiment envie de draguer des hommes vieux? Je dirais que la réponse est complètement non. Je trouve ça positif quand même de savoir qu'il peut y avoir des hommes vieux dans mon public qui s'intéressent à mes textes, à ce que je défends, en espérant qu'ils soient là parce qu'ils s'intéressent à mes textes et à ce que je défends. C'est un petit peu le truc qui me fait toujours un peu flipper quand je vois un vieux monsieur.
1: Qui vous dites, il n'est pas venu pour ma musique.
2: Je sais pas, j'ai déjà eu des cas, c'est pour ça que je dis ça, mais non, mais je crois que c'est... Tout le monde est le bienvenu du moment que tout le monde est respectueux et aligné avec moi les valeurs que je défends. En fait, ce qui est important pour moi, c'est que les gens se sentent en sécurité dans mes salles de concert. Et j'ai l'impression que c'est le cas quand même dans l'ensemble.
1: En tout cas, je me disais, bon, s'il fallait draguer quelqu'un de vieux, peut-être j'aurais un lien avec Michel Sardou. Et vous avez un lien avec Michel Sardou.
2: C'est vrai.
1: Parce que dans Crash Test, la première phrase, c'est « terre brûlée ». Et qu'est-ce qu'il y a dans les lacs du Connemara ? Terre brûlée, c'est aussi la première phrase. Je me demandais si c'était conscientisé ou pas du tout.
2: Je n'avais jamais eu conscience de ça. C'est un truc de fou. C'est un truc de fou. C'est hilarant. Je sais pas quoi en penser. Parce que quand on regarde une chanson puis l'autre, c'est quand même deux vibes totalement différentes. Et en même temps, se réapproprier aussi les succès des hommes privilégiés avant nous, c'est... Pourquoi pas?
1: Terre brûlée, autre terre brûlée finalement, voilà. Totalement. Là, on va pas écouter Crash Test, on va écouter une autre chanson. Cassien, est-ce que vous savez ce qu'on va écouter en ce moment-là? J'espère qu'il m'entend. Bon, bah s'il m'entend pas, je peux vous dire qu'on va... Très bien. Continuons à parler de votre amour pour Corinne Charby, peut-être. Hein qu'est-ce qu'elle a, Corinne Charby, de plus que les autres?
2: Corinne Charby, moi en fait elle me fait marrer parce que je sais pas si vous avez déjà regardé des presta live de Corinne Charby, non. Mais genre elle s'en fout. En fait je trouve ça génial parce que ce que j'aime bien c'est cette nonchalance qu'elle a, cette espèce de détachement et de ne rien. On a la sensation qu'elle ne fait aucun effort en plus pour plaire une forme de male gaze. Pourtant j'imagine que vu l'époque dans laquelle elle fait de la musique, elle devait y être soumise. Malheureusement pour elle et contre son gré. Mais en tout cas, dans ce qu'elle dégage, elle est très... me voici. Que ça vous plaise ou non, faites en ce que vous voulez. J'aime beaucoup ça, j'aime beaucoup. Françoise Hardy avait ce truc aussi. Moi, j'adore.
1: Donc, Marguerite a aussi un peu ce truc, j'ai l'impression. Hein. Je suis comme je suis, je m'en fous un peu.
2: Voilà, comme Prévert, je suis comme je suis, je suis faite comme ça. Que voulez-vous de plus?
1: Vous êtes déjà bien assez. En tout cas, on pourra voir ce splendide album. Enfin, j'imagine qu'il est splendide, puisqu'il n'est pas encore sorti, cet album.
2: Oui. Moi, j'aime bien, en tout cas.
1: Il est donc prêt.
2: Il est donc prêt, évidemment. Il sort le 2 octobre.
1: Donc il est forcément prêt. Là, rien.
2: Il est forcément prêt, on peut même déjà le précommander, donc on est à fond.
1: Tout est dit. Et le 15 août, on vous verra au Venoge Festival, puisque vous aimez la Suisse. Il semble. Vous avez dit à des collègues médias que vous étiez quasiment suissesse.
2: Je suis quasiment suissesse. J'aime l'ovomaltine, j'aime la fondue, j'aime le thé glacé de la Migros. Donc je vois pas ce qu'on peut faire de plus pour être suissesse.
1: Franchement, rien. Rien du tout. Moi, c'est aussi pour ça que je suis suissesse. Uniquement pour ces trois raisons. Merci beaucoup, Marguerite.
2: Merci.
1: Et bonne suite de festival. Cassien, à vous les micros.
0: Oui, oui.
1: À vous les studios.
0: On est là,
1: nous, tout ça.
0: À nous les studios et à nous le stand de la RTS aussi. On est là jusqu'à 20h. Si on s'écoutait Marguerite, les filles, les meufs, puisqu'on l'a loupé tout à l'heure à Vega en version studio, ce serait pas mal. Hein.
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0: Roar like a tiger, c'est Katy Perry qu'on écoute sur RTS Option Musique. Katy Perry qui sera en concert ce soir sur la grande scène de Paléo à 23h. Attendez que je regarde bien.
1: Vous parlez tellement bien anglais, Edith, j'ai l'impression que c'était elle qui désannonçait.
0: Eh bien, ça me fait très plaisir, Cassien, ce que vous dites. Mais je ne suis pas Katy Perry, comme vous n'êtes pas non plus Vald, non, Cassien.
1: Non, bah non. Peut-être Vladimir Cauchemar pour certains, des fois.
0: Eh oui,
1: enfin, plus Cauchemar que Vladimir.
0: Mais surtout qu'on ne sait pas qui est Vladimir Cauchemar, puisqu'il a un masque
1: Je me demande si c'est pas l'ancien leader de Stupeflip qui serait pas Vladimir Cauchemar maintenant.
0: Peut-être.
1: Oui, ou un des Daft Punk.
0: Franchement,
1: l'homme qui était dans Casimir.
0: Ou alors c'est Elvis qui en fait n'est pas mort. On ne sait pas. Cassien, vous êtes où là exactement, puisque je ne vous vois pas sur le stand RTS.
1: Je vais pas beaucoup bouger parce que je suis à côté du dôme. Voilà, dans un endroit réservé aux techniciens, figurez-vous. Voilà, parce qu'un festival sans festivalier, bon, bof. Un festival sans artistes, bof. Et puis des artistes sans techniciens, ça donnerait à peu près ça. C'est-à-dire rien, parce que ils sont là et il y a besoin de son, il y a besoin de matériel, il y a de plus en plus de grands shows aussi avec des caisses à pousser. Alors vous le savez peut-être ou peut-être pas, évidemment on entend souvent parler à Paléo de la Golden Team, mais on va pas parler des ennemis intimes de la Volante. Chaque scène en fait a son équipe de techniciens et puis il y a la Volante qui existe je crois depuis à peu près 18 ans et eux ils viennent en renfort, c'est un petit peu des pompiers techniques, c'est bien ça Clément, vous qui êtes responsable de cette Volante?
2: Oui, salut à tout le monde, donc bienvenue au QG de la Volante. Donc en fait on est l'équipe de scène mais sans scène, donc c'est un peu une petite particularité, on est un peu le petit dernier de la famille à qui on refoule toutes les tâches ingrates, comme par exemple porter des pratos à 6h du mat pour Katy Perry, ou bien tiper des fly à pas d'heure, remplir des camions, etc. Mais on sait aussi bien s'amuser, comme par exemple boire des bières Q-Sec, des cardinales spéciales Q-Sec, parce qu'on adore ça, même si maintenant on est passé à la Fälschlösung, ou alors...
1: C'est bien, des marques sur le service public, ça nous fait plaisir, faut en citer une troisième.
2: Une troisième, la cardinale. Guinness, bien sûr, parce qu'on dit bonjour à la cardinale et la Guinness pour dire bonjour à nos amis irlandais.
1: Bon, vous le voyez, c'est une bonne ambiance. En général, c'est des équipes qui bossent plutôt, vous bossez plutôt quand? Tôt le matin, tard le soir?
2: Alors, on est plus

0: Les scènes, elles sont occupées à accueillir les prods. Donc, il y a ce mouvement de va-et-vient de camions à peu près tôt le matin et le soir. Après, ils ont tout l'accueil, les changements de plateau. Et en fait, tout ce qui tourne autour et qu'ils ne peuvent plus gérer, c'est la volante. Et nous, c'est pour ça qu'on a ce renfort de scène. Donc, dès qu'il y a un imprévu, ça peut être quotidien, ça peut être last minute, on appelle la volante.
1: C'est quelque chose qui est de plus en plus fréquent, parce qu'on sait que les shows, on le voit d'ailleurs sur les scènes, il y a de plus en plus de matériel. Est-ce que vous, ça vous donne au fil des années, je crois, oui, 18 ans d'existence, c'est à peu près ça ou...
0: Alors le festival, il a 50 ans, mais enfin bientôt 5.
1: 49.
0: 49, mais la volante, elle a 20 ans.
1: Ouais, donc vous avez 20 ans. Est-ce qu'en 20 ans, vous avez eu besoin, vous, de grossir vos effectifs, parce qu'il y avait de plus en plus de demandes techniques autres?
0: Alors c'est vrai que les prods, elles sont de plus en plus exigeantes, les contrats sont de plus en plus tendus, donc c'est vrai que la volante, elle grossit, certaines années, elle a rétréci un petit peu, mais tout d'un coup, on s'est rendu compte que c'était une bêtise totale de la rétrécir, donc on l'a réaugmentée. Et quand on voit l'approche d'un 50e comme l'année prochaine, là, on sait déjà qu'on sera réquisitionné dans tous les sens.
1: Oui, parce que vous êtes une quarantaine, c'est ça, actuellement?
0: En fait, on est 30 volants, et ensuite, attachés à nous, on a les chauffeurs élévateurs, on a les poursuiteurs, on a les aides-son, donc on est toute une panoplie de métiers, de compétences chez nous.
2: C'est quoi un poursuiteur, Cassien?
1: Alors, Edith demande ce qu'est un poursuiteur. Moi, je sais, mais je voulais laisser donner la réponse.
0: Alors, c'est
1: quelqu'un qui vous poursuit, Edith.
0: Alors, un poursuiteur, en fait, c'est une personne qui travaille à la régie et qui fait, en fait, ce faisceau lumineux, en principe, sur les artistes. Et chaque artiste peut demander dans la soirée, on a besoin de 2, 3, 4 ou 8 poursuiteurs.
1: On sait que c'est un métier, il y a quelques années, qui était effectivement très masculin. Je crois que c'est en train de changer, ça, un petit peu.
0: Alors oui, heureusement, hein, c'est en train de changer. Et en fait, tout le monde, tout un chacun a sa place en tant que technicien. C'est plutôt quelque chose dans lequel on veut se détacher. Et puis, c'est aussi pour ça qu'on a, par exemple, un Instagram un peu plus débridé et qui montre, en fait, que voilà, enfin, c'est aussi... Franchement, la technique, il n'y a rien d'exclusif. Elle a été exclusive pendant longtemps pour des mauvaises raisons. Donc, franchement, c'est aussi un appel à tout un chacun de s'inscrire et venir chez nous.
1: Clément, vous nous avez donné rendez-vous ici au QG, qui est à côté du Dôme, dans une zone qui n'est pas une zone publique. Voilà. Vous nous avez dit, j'ai envie de vous donner rendez-vous ici parce qu'on a fait un stand de tatouage qui a bien marché, je crois, hier soir.
0: Alors en effet, parce qu'on fait un peu tout, on fait des mariages, on fait des tatouages et tout plein de bêtises, comme du jeu du clou ou plein d'autres trucs. Et du coup, c'est vrai que la tournée de Moziman a tout d'un coup entendu qu'on faisait du tatouage, ils ont tous débarqué au QG, et puis en fait, l'un après l'autre, mon ami Jules, que vous avez peut-être entendu sur notre Instagram de La Volante, a dû tatouer toute la journée, et ça a même pris une ampleur un peu trop importante.
2: Non mais un vrai tatouage?
1: Ah oui, des vrais tatouages indélébiles, allez voir les photos sur Instagram, justement, parce que Jules est là, justement, et lui, il est aussi tatoué, je sais pas si c'est auto-tatoué, mais il est tatoué, avant de faire parler un petit peu Jules, en français, parce que il a un accent anglais sur les réseaux, on n'écouterait pas quand même Moziman, mais oui, qui a remixé ce grand succès de George Michael, ce serait pas mal sur Option Musique, depuis le Paléo.
2: Alors, je crois que plutôt c'est Venise.
1: Faites comme vous voulez, on est en direct.
2: C'est un remix de Moziman avec Venise.
1: Ouais, on est en direct.
2: Vu la tête de JP Mage, on va mettre Venise.

0: pas par Moziman, mais remixé par Moziman. Et Cassien est donc dans un endroit étrange de Paléo, sous, je ne sais pas, à quoi ça ressemble d'ailleurs, où vous êtes, Cassien?
1: Oh mon Dieu, non.
0: On va pas, d'accord, on n'a pas le droit de le dire.
1: Non, si, on peut, alors on n'est pas rentré dans le bar pour des questions de communication. Il y a une grande structure sortie de secours, voilà. Il y a un camion avec une marque de bière, et puis c'est l'extérieur de Paléo, c'est comme un petit chemin à la campagne, mais un petit peu usé. Et puis il y a des tentes qui sont montées pour un bar, et puis des tables pas dehors, voilà. Okay. C'est
0: ça ressemble au Far West, vu que de toute façon il y a que de la poussière partout
1: aujourd'hui. C'est un peu ça, mais avec un peu de chance, il y a la pluie qui va tomber ce soir normalement.
0: Il semblerait qu'il y ait un gros orage, effectivement.
1: Ouais, il y a un gros orage qui se prépare. Non, ça ressemble un peu à un giron, en plus calme là pour l'instant. Clément nous a parlé de Jules qui assure les réseaux sociaux pour la Volante. C'est des réseaux sociaux qui sont pas réservés uniquement aux techniciens. Jules, bonjour.
2: Bonjour tout le monde.
1: Voilà, il a pris l'accent anglais évidemment comme sur les réseaux. En quoi c'est important de communiquer sur cette équipe, la Volante, Jules, puisque c'est vous qui êtes un peu la tête de pont, la tête d'affiche de ces réseaux sociaux?
2: Premièrement, c'est très important que tout le monde soit au courant qu'on est les meilleurs techniquement, mentalement, physiquement et intellectuellement. Et puis on prend beaucoup de plaisir à faire ça aussi, on est des vrais techniciens.
1: Tout à l'heure, il y a le chef qui disait que la Volante, c'était une équipe sans scène. Moi, j'ai vu passer un truc de dire, oui, on dit que la Volante, elle est sans scène, mais il ne faut pas oublier que le Détour non plus, qui était une scène qui n'existe plus. Hein.
2: Alors oui, on n'est pas les seuls à ne pas avoir de scène. Ça, c'est aussi le grand chef suprême qui nous l'a dit, Clément, qui a parlé tout à l'heure. Oui.
1: Il est comment comme chef, d'ailleurs ?
2: Il peut être très doux, mais très dur. C'est pour ça qu'on l'aime.
1: Là, vous parlez des autres équipes et puis il y a une espèce de petite compétition sur les réseaux et quand vous en parlez là. Compétition qui va même juste au point qu'avant l'ouverture, l'ouverture au public le mardi, il y a une compétition entre équipes techniques tous les ans.
2: Oui, c'est le grand concours des Roads 2026, et ça, c'est vraiment génial. Allez voir sur notre Instagram, on en parle en détail, mais en gros, c'est une énorme épreuve à franchir quand on est technicien ici sur le festival.
0: Mais qu'est-ce que c'est ?
1: Alors, qu'est-ce que c'est ? Il y a quoi ? Il y a, faut pousser des flycases, c'est ça, les boîtes noires à roulettes, pour ceux qui ne connaissent pas ?
2: Alors, il y a pousser des flycases, boire des bières, cul sec. On a d'ailleurs un grand champion ici, Julius the King. He's the best. Il boit des bières en moins de 7 secondes. Je vous laisse essayer chez vous. En canette, c'est pas facile. Hein.
1: Et on rappelle évidemment qu'il ne faut pas abuser d'alcool, sinon quoi d'ailleurs, si on abuse d'alcool ?
2: Sinon, attention, il y a la punition divine, hein, comme on dit chez moi.
0: C'est marrant parce que Jules devient de plus en plus un sosie de Donald Trump au fil de cette conversation, j'ai l'impression.
1: Alors, il n'a pas entendu parce qu'il n'a pas de retour. Je vais lui transmettre et je vais laisser la réaction telle qu'elle. Edith me dit que plus ça va, plus vous ressemblez à un sosie de Donald Trump.
2: Oh là là, alors ça c'est pas bon, parce que celui-là, on l'aime pas trop chez nous. On est d'ailleurs la dernière équipe de gauche apparemment.
1: Bon, vous avez racheté les artistes groenlandais qui se sont produits là et qui vont se produire.
2: Pardon ?
1: Groenlandais, pardon. Est-ce que les artistes groenlandais qui vont se produire, vous les avez déjà rachetés ou pas ?
2: Oui, on les a rachetés, bien sûr. On sait faire.
1: Bon, il y a une bonne ambiance, mais je peux vous dire quand même que ça bosse. Hein, quand on va voir ce qu'il y a, ils savent s'amuser, ils savent bosser. Et peut-être que Clément, d'ailleurs, vous l'avez vu mardi au Paléo. Alors, à côté des scènes, sur scène peut-être pour les monter, mais aussi directement sur scène, Clément. Vous avez joué à Belleville mardi, qui est la scène électro.
3: Alors oui, en effet, hein, je suis un peu matoufer au couteau suisse cette année. Donc oui, on a eu le privilège avec le collectif Club Catel de jouer, d'ouvrir Belleville, d'ouvrir la nouvelle scène de Belleville. Donc voilà, c'était un honneur, c'était complètement fou. Il y avait tous les amis de la Volante. Ouais, c'était fou. Franchement, j'espère que certains étaient là. En tout cas, c'était un grand moment. Il y avait le drapeau de la Volante en plus. Sur scène, elle a fini sur les réseaux sociaux dans le récap de la journée sur Instagram, donc voilà, que du bonheur quoi.
1: Clément, Jules, merci beaucoup. Je rappelle qu'on était ici au QG de la Volante, c'est à côté de la scène du Dôme où il y a un concert d'ailleurs qui vient de commencer. J'ai pas le programme sur moi, je suis désolé. Il y a tellement de concerts à Paléo qu'on sait pas trop. C'est vrai que les techniciens, on les voit souvent pour le public. C'est les hommes en noir qui courent partout quand il y a un problème. On leur fait signe et hop, ils arrivent. Mais ils sont aussi tôt ce matin pour Katy Perry qui aura son concert ce soir sur la grande scène. Voilà. Edith, vous êtes toujours là ?
0: Je suis toujours là. Par contre, il y a plus grand monde devant le stand RTS. Vous savez pourquoi ?
1: Parce qu'ils
0: sont tous partis voir Elena en fait.
1: Bah oui.
0: Je suis toute
1: évidemment.
0: Seule.
1: Bon.
0: Voilà. Donc, ce qu'on va faire, c'est qu'on va se rattraper et puis qu'on va écouter Elena dans la playlist de RTS Option Musique. Capuche.

0: Magnificat de Valde avec Vladimir Cauchemar et qui sera donc en concert ce soir avec To Die For. Ce sera sur la scène de Vega, là où se produit en ce moment Elena. Je ne sais pas si Cassien, vous avez vu cette espèce de transhumance humaine. Tous les gens qui étaient à Del Castillon depuis Paléo de la Grande Seine sont remontés pour aller voir Elena.
1: Oui, pas seulement. Je pense qu'ils sont remontés aussi pour aller manger parce que les stands, ça fait la queue là.
0: J'ai tellement
1: faim. Parce que on parle beaucoup de musique à Paléo, nous, mais il y a aussi beaucoup de gens qui viennent pour goûter les stands.
0: C'est vrai qu'il y a énormément de nourriture dans ce festival.
1: Et qui sont toujours validés évidemment par tout le monde, enfin par l'équipe du Paléo qui tous les ans va faire des tests et voilà.
0: Il y a des vrais goûteurs.
1: Ouais.
0: J'en ai jamais
1: rencontré. Goûteurs, oula, oula.
0: J'ai pas la référence.
1: Ah, c'est Astérix et Cléopâtre, le dessin animé.
0: Ah,
1: oui.
0: Voilà,
1: avec Michel Dax. Goûteur, voilà, bah, c'est dans Astérix. Bah. Voilà, le pudding à l'arsenic. Et
0: merci. Voilà. Ouais. Merci pour toutes ces
1: parce que références. Non, rien.
0: Okay, on ne sera pas plus.
1: Non, j'ai vu des Gaulois en Astérix dans un festival, mais c'était hier soir et c'était pas à Paléo.
0: Bon, voilà. Là, on a vu des gens avec des feuilles sur la tête, beaucoup.
1: Avec des feuilles sur la tête ?
0: Oui, beaucoup de coiffes avec des feuilles, avec des...
1: Ah, mais ça, c'est à la ruche. C'est à côté des petits chanteurs, il y a quelqu'un qui met des tiges de bois et des feuilles. Un coiffeur un peu...
0: un peu celtique.
1: 1800. Oui, après, c'est la ruche, c'est des concepts. Il faudrait parler avec lui pour vraiment savoir. Vous avez vu tout à l'heure avec les frères Jacques.
0: Effectivement, on est sur un style un peu étonnant. Et toujours, bien sûr, les paillettes.
1: Étonnant et détonnant.
0: Exactement. Des paillettes, puisque c'est Paléo.
1: Oui, et puis des bottes aussi. Il y a beaucoup de bottes, mais il y en avait aussi depuis le début de la semaine. Ça, c'est un grand truc, les tiags maintenant.
0: Et ce soir, pas mal de bottes au caoutchouc, puisqu'on rappelle qu'on attend l'orage.
1: Oui, avec impatience, parce que c'est vrai qu'il y a beaucoup de poussière. Ça va coller un peu la poussière, mais ça va coller aussi les vêtements à la peau, normalement.
0: Je crois qu'on va écouter maintenant Soleil Bleu.
1: Allez, Louisa.
0: Louisa.
1: Demain.
0: Demain.

0: Bleu soleil et soleil bleu, je sais jamais dans quel sens c'est d'ailleurs.
1: Bleu soleil,
0: mais bleu soleil, c'est-il de la chanson ou du groupe ?
1: On ne sait pas. En tout cas, c'était
0: on ne sait plus. Deux Louis heures Zach en direct. On
1: qui invente
0: plus
1: ses propres paroles, sa propre langage. C'est un peu ce qu'on est en train de faire puisqu'on est fatigué, Cassien. Voyons, on va rendre l'antenne.
0: Non, on va encore faire plein de choses. Il y a une belle soirée qui s'annonce. Et puis encore demain aussi, dimanche, pour ceux qui ont la chance d'avoir des places, plein d'autres festivals en Suisse romande aussi. Tout le long, avec on attend avec impatience évidemment le chant du gros, qui est souvent le dernier d'ailleurs.
1: Absolument. Voilà. Merci beaucoup.
0: Merci JP Mage à la technique.
1: Merci Charlotte Deléamont, l'attaché de production. Merci Cassien.
0: Merci Edith.
1: Et je crois que ça se termine là.
0: Bah oui, à 20h avec les infos.
1: Et puis après, encore de la musique. Il est 20h.
2: Philippe oui. Lanzer.
3: La France continue de faire face à de nombreux incendies de forêt. Dans le sud de la côte atlantique, l'incendie qui sévit durant maintenant depuis plusieurs jours à Biscarrosse a fini par être stabilisé par endroits, selon les autorités préfectorales du département des Landes. Ce soir, et à partir de 20h, c'est-à-dire à partir de maintenant, 3000 habitants sont autorisés à regagner leur logement dans ces secteurs complètement stabilisés. En Gironde, par contre, si le feu a perdu un peu de sa virulence grâce à la baisse des températures et à l'augmentation de l'humidité, selon les autorités préfectorales, il reste très menaçant, voire dangereux. Dans le département du Var, l'incendie de Pont-de-Tévès reste encore très actif, en raison notamment de nombreuses reprises qui nécessitent des évacuations dans plusieurs communes. Selon la préfecture du Var, ce feu a déjà parcouru 3250 hectares. Au total, 1 millier de pompiers et 250 véhicules restent engagés contre les flammes. Et puis l'Espagne, de son côté, reste confrontée à de gros incendies, principalement dans deux régions, à savoir tout d'abord la région de Valence, où le feu a tué une personne près de la petite ville de Manises aujourd'hui. Mais selon les autorités de cette municipalité, cet incendie est désormais sous contrôle. Ce n'est toutefois pas le cas pour les incendies qui font rage actuellement à l'ouest de Madrid et qui ont déjà ravagé 25 000 hectares. Au Brésil, c'est sans grosse surprise que Flavio Bolsonaro a été investi aujourd'hui par le principal parti de droite du pays. Le fils de Jair Bolsonaro, c'est-à-dire l'ancien président, actuellement en prison pour tentative de coup d'État, le fils de Jair Bolsonaro, donc, affrontera lors du scrutin d'octobre prochain, le scrutin présidentiel, le président sortant, Luiz Inácio Lula da Silva. De l'athlétisme avec les championnats de Suisse qui se déroulent actuellement à Zurich. Et aujourd'hui, Géraldine Di Tizio-Frey s'est parée d'or sur 100 mètres. Une victoire en 10 secondes et 96 centièmes qui lui permet de décrocher son ticket pour les championnats européens de Birmingham sur cette distance. Tout comme Salomé Cora, arrivée deuxième, et Natasha Kouni, arrivée troisième. Mais ce ne sera pas le cas pour Mungiga Kambudji qui, elle, a échoué en demi-finale. Le Tour de France avec Richard Carapaz qui a signé cet après-midi à l'Alpe d'Huez son deuxième succès en trois jours. Mais le Slovène Tadej Pogačar, quant à lui, conserve son maillot jaune et surtout une solide avance au classement général. Alors, sauf accident, il devrait remporter demain son cinquième Tour de France à Paris. Quant au jeune prodige de 19 ans, Paul Seixas, il n'a pas réussi à tenir la distance et est arrivé aujourd'hui à la 10e place à l'Alpe d'Huez. La météo, eh bien, nous avons un ciel qui est très chargé pour cette fin de journée et début de soirée, avec des averses et des orages possibles à tout moment. Soyez donc vigilants, ces orages sont parfois violents, en particulier du côté de la région lémanique et en Valais, où il y aura de fortes pluies et des rafales de vent qui seront marquées. Demain, il y aura tout d'abord des nuages et quelques averses le matin, puis le soleil reprendra le dessus durant l'après-midi. Les températures, elles, oscillent entre 17 et 28 degrés.
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0: 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Il est 21h. Philippe Nanzer.
1: La guerre en Ukraine doit s'arrêter, c'est ce qu'a déclaré aujourd'hui le président du Kazakhstan, Kassym Jomart Tokayev, lors de l'ouverture d'un forum de coopération entre le Kazakhstan et la Russie. Et cette phrase, chose rare, il l'a adressée en public à Vladimir Poutine. La déclaration du président kazakh intervient alors que 20 personnes ont été tuées aujourd'hui dans des frappes, tant en Ukraine qu'en Russie, selon les autorités des deux pays. C'est regrettable, des jeunes meurent. Tout cela doit être arrêté, a-t-il dit, assis justement à côté de Vladimir Poutine. Les prochaines heures seront peut-être difficiles en Gironde, dans le sud-ouest de la France, où sévissent toujours de violents incendies. Ce soir, le Premier ministre français, Sébastien Lecornu, a fait remarquer que dans cette région, les prévisions météorologiques redeviennent défavorables. Alors actuellement, 1400 sapeurs-pompiers, 1500 militaires et 1700 membres des forces de sécurité intérieure sont engagés pour lutter contre les incendies, protéger les populations et sécuriser les zones évacuées. Depuis mercredi, au total, environ 200 000 personnes ont été évacuées en Gironde et dans les Landes. Les Landes où ce soir, justement, et selon les autorités préfectorales, l'incendie qui a sévi durant plusieurs jours à Biscarros a fini par être stabilisé par endroits. 3 000 habitants sont autorisés à regagner leur logement. L'Espagne, de son côté, reste confrontée à de gros incendies aussi, principalement dans deux régions. D'abord, la région de Valence, où le feu a tué une personne aujourd'hui, près de la petite ville de Manises. Mais selon les autorités de cette municipalité, cet incendie est désormais sous contrôle. Ce n'est toutefois pas le cas pour les incendies qui font rage actuellement à l'ouest de Madrid et qui ont déjà ravagé 25 000 hectares. Marie-Paule Bell nous a quittés. La chanteuse et compositrice française avait 80 ans. Dès les années 70, c'est sans revendiquer un quelconque féminisme militant qu'elle avait défendu sa vision libre et joyeuse de la vie, incarnée, peut-être vous en souvenez-vous, par son tube « La Parisienne ». Selon ses proches, l'artiste est décédé aujourd'hui à Neuilly-sur-Seine, des suites d'une longue maladie. Football en Super League ce soir, il n'y a pas eu de vainqueur entre Lausanne Sport et Grasshoppers au stade de la Tuilière pour la reprise du championnat de Super League. Les deux clubs se sont quittés sur le score de 1-1. Quant à Servette, eh bien les Genevois ont perdu face à Bâle sur le score de 1-0. La météo, eh bien, le ciel est très chargé ce soir, avec des averses possibles et des orages qui pourraient éclater à tout moment. Alors soyez vigilants, car ces orages seront parfois violents, en partie du côté du bassin lémanique et en Valais, avec justement parfois de fortes pluies et des rafales de vent marquées. Demain, il y aura tout d'abord des nuages et quelques averses le matin, puis le soleil va reprendre le dessus durant l'après-midi. Quant aux températures, elles oscilleront entre 17 et 28 degrés.
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Il est 22h. 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

0: il est 23h. Philippe Nanzer.
1: 34 sapeurs-pompiers sont partis de Genève aujourd'hui, direction Bordeaux, en Gironde. En tout, 23 pompiers du GISIS Genève, dont un ambulancier et un mécanicien, 8 vaudois, 2 neuchâtelois, auxquels s'ajoutent un pompier de Haute-Savoie. Tous vont épauler leurs homologues français, qui luttent actuellement contre les incendies qui sévissent dans ce département. Le convoi est parti à la mi-journée, avec 11 engins, dont 6 d'extinction et 5 véhicules légers et logistiques. Berne examine de son côté l'envoi de 4 hélicoptères. Et en Gironde, justement, les prochaines heures y seront peut-être difficiles. C'est ce qu'a prévenu ce soir le Premier ministre français Sébastien Lecornu. Il a fait remarquer que dans cette région de façade atlantique du sud-ouest, les prévisions météorologiques redeviennent défavorables. Actuellement, 1400 sapeurs-pompiers, 1500 militaires et 1700 forces de sécurité intérieure sont engagés pour lutter contre les incendies, protéger les populations et sécuriser les zones évacuées. Depuis mercredi, au total, environ 200 000 personnes ont été évacuées en Gironde et dans les Landes. À noter que justement ce soir, et selon les autorités préfectorales des Landes, l'incendie qui a sévi durant plusieurs jours à Biscarrosse a fini par être stabilisé par endroits. 3 000 habitants sont autorisés à regagner leur logement. Guerre au Moyen-Orient. Aujourd'hui, les rebelles houthis du Yémen, qui sont des alliés de Téhéran, ont ciblé des sites pétroliers situés en Arabie Saoudite. Ils entendaient ainsi riposter à des frappes opérées par Riyad. Ces frappes et contre-frappes montrent une intensification des hostilités sur ce nouveau front de la guerre au Moyen-Orient. Football en Super League ce soir, il n'y a pas eu de vainqueur entre le Lausanne Sport et Grasshoppers au stade de la Tuilière pour la reprise du championnat de Super League. Donc les deux clubs se sont quittés sur le score de 1-1. Quant à Servette, eh bien les Genevois ont concédé une défaite frustrante face à Bâle. Malgré de belles occasions, les Genevois sont restés muets à domicile et ont donc été punis par les Bâlois en subissant une défaite de 1-0. En tennis, Marc-Andrea Hüsler, 297e joueur mondial, ne pouvait pas rêver d'une fin de carrière aussi idéale, puisque aujourd'hui, le Zurichois s'est en effet hissé en finale du Challenger de Zug, le dernier tournoi de sa carrière tennistique. Aujourd'hui, en demi-finale donc, il était débarrassé de toute pression, à tel point que le gaucher de 30 ans s'est imposé en 3-7 face à l'Allemand Max Rehberg. Et demain, en finale, il affrontera le Brésilien Thiago Seboldwild, 276e joueur mondial. La météo, eh bien, le ciel est très chargé ce soir avec des averses et des orages qui pourraient éclater à tout moment. Soyez vigilants, donc, ces orages seront parfois violents, en particulier sur le bassin Lémanique et en Valais, avec de fortes pluies et des rafales de vent marquées. Demain, il y aura d'abord des nuages et quelques averses le matin, puis le soleil va reprendre le dessus durant l'après-midi. Les températures ne dépasseront pas 17 à 28 degrés.
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0: 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Il est minuit. Philippe Nanzer.
1: La situation sur le front des incendies est loin de s'améliorer en Gironde avec une météo qui redevient à nouveau défavorable. Les prochaines heures y seront peut-être difficiles, a prévenu encore ce samedi soir le Premier ministre français Sébastien Lecornu. Actuellement, 1400 sapeurs-pompiers, 1500 militaires et 1700 forces de sécurité intérieure sont engagés pour lutter contre les incendies, protéger les populations et surtout sécuriser les zones évacuées. Il faut dire que depuis mercredi, au total, environ 200 000 personnes ont été évacuées en Gironde et dans les Landes. 200 000 personnes auxquelles s'ajoutent les 8 000 nouvelles évacuations ordonnées justement ce samedi soir. Toute l'Europe, vous l'aurez compris, vient en aide aux pompiers français, même la Suisse. Car ce samedi, 34 sapeurs-pompiers sont partis de Genève, direction Bordeaux. En tout, 23 pompiers genevois, dont un ambulancier et un mécanicien, 8 vaudois, 2 neuchâtelois, auxquels s'ajoute un pompier de Haute-Savoie. Le convoi est parti ce samedi à midi avec 6 engins d'extinction et 5 véhicules légers et logistiques. De son côté, la Confédération examine l'envoi de 4 hélicoptères. L'Espagne, de son côté, reste encore confrontée à de gros incendies, principalement dans 2 régions du pays, dans la région de Valence tout d'abord, où le feu a tué une personne près de la petite ville de Manises ce samedi. Mais selon les autorités de cette municipalité, cet incendie est désormais sous contrôle. Ce n'est par contre pas le cas pour les incendies qui font rage à l'ouest de Madrid et qui ont déjà ravagé 25 000 hectares. La Gay Pride de Berlin a fini sur une note tragique. Plusieurs personnes ont été blessées dans le parc public Tiergarten, où s'achevait ce samedi soir la fête. D'après la police et d'après des témoins, un véhicule a pénétré dans le parc public et a percuté plusieurs participants à la fête. Les blessés sont actuellement pris en charge par les services de secours. L'automobiliste, lui, a disparu. Football en Ligue, en Super League ce samedi soir. Il n'y a pas eu de vainqueur entre Lausanne Sport et Grasse-Père au stade de la Tuilière à l'issue du premier match de la reprise du championnat. Les deux clubs se sont quittés sur le score de 1-1. Quant à Servette, eh bien, les Genevois ont concédé une défaite à domicile face à Bâle sur le score de 1-0. Le Tour de France avec Richard Carapaz qui a signé ce samedi à l'Alpe d'Huez son 2e succès en 3 jours. Mais le Slovène Tadej Pogacar, quant à lui, conserve son maillot jaune et surtout une solide avance au classement général. Ce qui fait qu'à moins d'un accident, il devrait remporter son 5e Tour de France ce dimanche à Paris. La météo, eh bien, cette nuit, un risque d'averse ou d'orage persistera, en particulier en Valais et dans les Préalpes. Le dimanche débutera souvent avec un ciel nuageux et parfois des averses du Léman aux Préalpes. En cours d'après-midi, on va passer un temps assez ensoleillé sur le plateau et le Jura, avec quand même quelques rares averses. Mais dans les Préalpes et en Valais, le temps restera plus nuageux avec des averses plus fréquentes, voire localement des orages. En pleine et au meilleur de la journée, il fera tout au plus 28 degrés sur le plateau, 26 en Valais.
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0: Il est 1h.
1: Isabelle Arès.
2: Un incident impliquant un véhicule a fait un mort et une quinzaine de blessés en marge de la marche des fiertés à Berlin. Certains blessés sont dans un état grave, selon la police. Le véhicule utilitaire a été abandonné sur place dans le parc Tiergarten. C'est dans ce secteur boisé de la capitale allemande que s'est terminé hier soir le défilé qui vise à célébrer les personnes queer. Le ou les occupants du véhicule sont toujours recherchés. La fin des festivités a été annulée. Des centaines de milliers de personnes avaient participé plus tôt au défilé. À Berne, le Pride Festival s'est déroulé, lui, sans accroc. 10 000 personnes se sont mobilisées hier pour défendre les droits et les revendications des personnes queer. Un cortège coloré a traversé les ruelles de la vieille ville de la capitale pour finir sur la place fédérale. Plusieurs orateurs ont dénoncé une égalité juridique qui persiste malgré les avancées réalisées ces dernières années pour améliorer la situation de la communauté. Les flammes continuent de ravager le sud-ouest de la France. La préfecture de Gironde a ordonné 55 000 nouvelles évacuations aux abords de Bordeaux. Au total, ce sont déjà plus de 200 000 personnes qui ont été évacuées depuis mercredi dans la région. Les feux ont déjà parcouru plus de 30 000 hectares, soit plus de 3 fois la superficie de Paris. L'Espagne, elle aussi, toujours confrontée à d'importants incendies. Près de Valence, dans l'est du pays, une personne a péri dans un feu désormais sous contrôle. À l'ouest de Madrid, la situation reste en revanche complexe, selon le ministre de l'Intérieur. Les autorités ont ordonné hier soir l'évacuation de 8 nouvelles communes près de Tolède. Les flammes ont déjà ravagé 25 000 hectares. En football, la Super League a repris hier et cette première journée n'a pas souri au roman. Le Lausanne Sport a été contraint au nul 1-1 face à Grasshopper, alors que Servette a été battu 1-0 par Bâle. Et dans l'autre match de la soirée, le tenant du titre Thun s'est imposé 3-1 face à Lucerne. En cyclisme, Richard Carapaz s'est imposé lors de l'étape reine du Tour de France. L'Équatorien a signé hier à l'Alpe d'Huez son 2e succès en 3 jours. Tadej Pogacar conserve néanmoins son maillot jaune et une solide avance au classement général. Le Slovène devrait remporter aujourd'hui son 5e Tour de France à Paris lors de la dernière étape. Le ciel reste très chargé cette nuit avec un risque d'averses et d'orages, en particulier en Valais et dans les Préalpes. Ce matin, souvent nuageux avec quelques averses du Léman aux Préalpes. Passage à un temps assez ensoleillé dans l'après-midi sur le plateau et le Jura. Des averses et orages restent néanmoins possibles. Côté température, il fera 17 degrés à l'aube en pleine jusqu'à 28 degrés au meilleur de la journée.
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0: 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Il est 2h. Isabelle Arès.
1: Un véhicule a percuté la foule en marge de la Pride à Berlin, faisant un mort et 16 blessés, dont une dizaine grièvement. Le véhicule de type minivan a été abandonné sur place, selon la police. Ses occupants sont toujours recherchés. L'incident s'est produit vers 22h hier soir dans le parc Tiergarten. C'est dans ce secteur boisé de la capitale allemande que s'est terminée la marche des fiertés. Des centaines de milliers de personnes avaient participé plus tôt à ce défilé célébrant les personnes queer. D'importants incendies font toujours rage en France et en Espagne, avec de nouvelles évacuations ordonnées hier soir près de Bordeaux, ainsi qu'à l'ouest de Madrid, métropole confrontée au pire feu de son histoire. Plus de 300 000 personnes ont déjà été évacuées dans les deux pays depuis mercredi. Une personne a par ailleurs péri dans un incendie désormais sous contrôle près de Valence, dans l'est de l'Espagne. Et face à ces incendies, la Suisse apporte son aide. Une trentaine de pompiers romands sont partis hier de Genève en direction de Bordeaux pour épauler leur homologue français. Le convoi est parti avec 11 engins. De son côté, la Confédération examine l'envoi de 4 hélicoptères. Le secrétaire général de l'ONU exhorte la communauté internationale à aider la Syrie. Lors d'une première visite hier depuis la mise en place des nouvelles autorités, Antonio Guterres a appelé au respect de la souveraineté de la Syrie, en référence aux incursions israéliennes dans le sud du pays. Il a également invité les grandes puissances à soutenir la reprise économique dans ce pays en transition après des années de guerre civile. En football, la Super League a repris ses droits. Lors de la première journée hier, le Lausanne Sport a été contraint au nul 1-1 face à Grasshopper. Servette a, lui, été battu 1-0 par Bâle, alors que le tenant du titre, Thun, s'est imposé 3-1 face à Lucerne. Et en athlétisme, Géraldine Di Tizio Frey s'est parée d'or sur 100 mètres au championnat de Suisse. Une victoire en 10 secondes et 96 centièmes qui permet à la Zougoise de décrocher son ticket pour les championnats européens sur cette distance. Tout comme Salomé Cora, arrivée deuxième, et Natasha Kouni, troisième. Mujinga Kambunji avait quant à elle échoué en demi-finale. Le ciel restera très chargé cette nuit avec un risque d'averses et d'orages. Ce matin, souvent nuageux avec quelques averses du Léman aux Préalpes. Passage à un temps assez ensoleillé dans l'après-midi.